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Caïman est le projet de Chloé Serme Morin, drômoise de naissance et désormais lyonnaise d'adoption. Après Chlorophylle, un premier projet en solo, elle s'est entourée de deux musiciens talentueux, Jonathan Matisse et Tommy Rizzitelli. Le temps de travailler ensemble les arrangements et d'enregistrer les nouvelles chansons, Caïman a sorti le 6 mai 2022 sur le label stéphanois Le Cri du Charbon son premier album À la Lueur. Désormais sur la route avec Tommy et Clément Soto, elle a continué d'appréhender et de peaufiner son projet musical.

Caïman Récidive avec Dreamcore, sa deuxième galette, parue le 31 octobre 2025. Elle dévoile une nouvelle constellation de 7 chansons oscillant entre folk rock éthéré et dream pop gothique.

Caïman se plaît à peindre ses chansons mantras sous la forme de spirales mystiques autour des thèmes des rêves, des révoltes, des morts, de l'amour inconditionnel et de la résilience. Elle fait danser les ombres, celles d'une vieille maison chargée de souvenirs, et fait appel à nos fantômes sans tristesse comme une ode à la vie. 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

La plume sensible et énigmatique de Caïman suffit pour que son auditoire puisse être déconnecté de la réalité pour arpenter des chemins étrangement ésotériques. Toujours en équilibre sur un fil, entre le rêve et la réalité, l'intime et le collectif, Chloé ouvre des portes entre les mondes. Avec ce sort musical qu'elle nous jette, Caïman n'a pas fini de nous étonner. Elle sera en concert à tout bout de champ à Lyon le jeudi 18 juin 2026. Caïman, c'est l'artiste de la semaine sur Radio B. J'ai peur.

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1: La voix du hibou, quand les ténèbres sont sur la terre, révèle son pouvoir de messager des rêves. Il est le maître de l'observation silencieuse. Quand tu rencontres le regard mystérieux du hibou, il pénètre tes sens intérieurs. Il voit ce qui est secret et s'en empare. Son esprit est clairvoyance et justice. Le hibou t'invite à voir à travers l'illusion de l'ego et à atteindre ton propre lieu de connaissance.

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3: Bonjour amis auditrices et auditeurs. Eh bien, aujourd'hui, je suis avec Joël Garraud. Mais Joël, je vais vous demander de vous présenter en deux mots, ou un peu plus.
4: Joël Garraud, qu'est-ce que tu veux que je dise ? Je suis à la retraite maintenant.
3: Oui.
4: Voilà, donc...
3: Vous avez eu une vie active ?
4: Ah oui, j'ai eu une vie active, ouais. J'ai été d'abord éducatrice au niveau professionnel. J'ai d'abord été éducatrice. Et puis après, je suis rentrée dans l'éducation nationale côté professionnel. Et voilà, pendant de nombreuses années dans la région et puis après sur Bourg. Après, j'ai travaillé pendant très longtemps dans une SECPA, là, dans le collège Victoire d'Aubier, anciennement Croix-Blanche. Voilà, et puis je suis maman de deux. De deux filles.
3: Voilà. Bon, ben voilà, l'émission est terminée. Non, je plaisante.
4: Bon. je me souviens de ça, au moins.
3: Très bien. Joël, vous avez eu 15 ans.
4: J'ai eu 15 ans, oui.
3: Et il s'est passé des choses qui ont changé votre point de vue ou qui vous ont permis de le former.
4: Ah ouais.
3: Vous m'avez parlé d'un film de Louis Malle, pardon.
4: Oui.
3: Ça se passe en Inde et ça se passe dans la ville de Calcutta.
4: Ouais, c'est le nom d'ailleurs du film de Louis Malle, Calcutta.
3: Qu'est-ce qui s'est passé alors ? Vous êtes allé au cinéma ?
4: J'ai la chance d'être dans une famille où je pouvais faire, je pouvais aller au cinéma toute seule à 15 ans.
3: Ce qui n'est pas forcément le cas.
4: Ce qui n'est pas forcément le cas maintenant non plus. Donc merci les parents. Et voilà, je me souviens plus comment ça se fait que je suis rentrée dans ce cinéma de Villeurbanne, CNP de Villeurbanne. Et donc, j'ai vu ce qui se passait dans un pays qui était bien loin et bien bien différent de notre pays. À 15 ans, on connaît pas grand-chose, en fait. On connaît la vie autour de nous, de notre communauté, de nos parents, de notre famille, mais on connaît pas bien les autres. Et là, ça a été une sacrée découverte, oui.
3: Une sacrée découverte. Alors, sans doute que vous avez vu des images marquantes, enfin, qui vous ont sorti de votre vie à vous.
4: Ah oui. Alors déjà le nombre de personnes. Le nombre de cette foule, ça grouille de partout, ça grouille sur les trottoirs, les gens sont habillés différemment et puis on comprend qu'ils ne se mélangent pas, c'est les castes. On voit des gens qui sont infirmes, on voit des gens qui sont mourants, on voit les autres qui passent et qui ne les voient pas. Maintenant, on est plus habitué, on voit la misère, même à Bourg. À Bourg, dans les grandes villes, à Paris, quand on va dans d'autres pays, on voit la misère, on voit sur les trottoirs des gens qui dorment, des gens qui on voyait pas ça du tout. Donc c'était une découverte. C'est possible de vivre à côté de gens complètement démunis et de rien dire et de rien faire.
3: Donc là c'était une prise de conscience, peut-on dire, et je crois même que vous avez une image forte du Gange.
4: Oui, parce qu'il y a les rues, il y a le grouillement et puis il y a le Gange. Et, alors, peut-être que ça se fait encore maintenant ou pas. On voit les personnes qui sont décédées, les personnes qui sont mortes et qu'on met sur un espèce de tri en bois qui flotte. Et les corps sont enflammés. Enfin, le bois est enflammé. Donc, les personnes meurent et se consument comme ça, au fil de l'eau. Alors que juste sur les rives... les personnes se lavent, les personnes, il me semble que des personnes boivent aussi l'eau, et tout est mélangé. Et nous, on vit dans un pays très aseptisé, et donc ça paraît, voilà, c'est choquant. Enfin, ça choque, ça marque.
3: Donc cette présence de la vie et la mort ensemble.
4: C'est pas tellement la vie et la mort ensemble. C'est La mort, c'est, entre guillemets, c'est autre chose, c'est sale, c'est pas... Et on ne se lave pas en même temps que des corps se consument à côté. C'était plutôt ça.
3: Ah oui,
4: donc... Oui, parce que c'était, à cette époque-là, c'était pas dans des réflexions métaphysiques, en fait, de rapprochement de mort, de vie, j'étais pas là-dedans. J'étais
3: jeune. Vous étiez dans ce choc, en fait.
4: J'étais dans quelque chose qui m'a impressionné, dans le sens qui a fait... Voilà, qui est resté impressionné dans la mémoire. Et quand on me demande des fois de me souvenir de quelque chose, je peux aller chercher ça. Ouais.
3: Et vous pensez qu'à partir de là, vous avez construit quelque chose ?
4: Ah ben, l'adolescence, c'est le moment où on se construit, où la pensée se construit. Donc oui, je pense que ma pensée s'est construite avec, tiens, on n'est pas tous pareils et il y a des gens qui sont vraiment très différents et très pauvres et on est à côté. Voilà, oui. Je pense que c'est ma pensée qui a commencé à se construire.
3: Et votre sensibilité ?
4: Et donc la sensibilité, bien sûr, ouais.
3: Alors, vous m'avez dit, il y a quelques instants, hein, que vous étiez dans une famille très ouverte, que vous êtes allé au cinéma comme... Vous le vouliez, comme vous le désiriez, et seul d'ailleurs, je crois, oui. Semble-t-il. Mm-hmm. Mais cette famille très ouverte avait quelques secrets ?
4: Alors, je pense que toutes les familles ont des secrets. Mais oui, ma famille avait plein de secrets parce que mais du côté de ma maman, il y a un certain nombre de personnes qui ont été déportées, qui n'en sont pas revenues. Et ça, ça fait partie d'un traumatisme familial, et pas que familial, hein, d'ailleurs communautaire, et même pas que, d'ailleurs. Et un traumatisme, ça ne se parle pas. D'autant plus qu'on n'était pas très loin. Là, on était dans les années 60.
3: Ouais, vous n'étiez pas très loin de l'événement.
4: On n'est pas loin. Et quand on voit, et maintenant rétrospectivement, je me dis, mais finalement, moi je suis née en 54. Donc je suis née 9 ans au moment où les gens ne sont pas revenus. Où on a, voilà, donc c'est rien 9 ans.
3: Et alors vous avez vu un film ?
4: Oui.
3: Vous avez lu un livre, pardon.
4: Ah oui, alors... Oui, à peu près à cette même époque.
3: Oui.
4: Alors, comment ce livre m'est tombé dans les mains, je ne sais pas. Comment se fait-il qu'on me l'a laissé dans les mains, je ne sais pas non plus.
3: Vous ne l'avez pas acheté ?
4: Ah ben non, à cette époque-là, je n'achetais pas des livres.
3: Oui, donc il vous est tombé dans les mains.
4: Ouais, à cette époque-là, les ados n'achetaient pas des livres, en fait.
3: Oui, oui.
4: D'abord, je n'aurais pas eu d'argent pour ça. Et puis... Oui, ce livre, c'est un livre qui s'appelle Treblinka, qui est un gros pavé et qui raconte de ce que je m'en souviens, parce que je ne l'ai jamais repris dans les mains, mais qui raconte comment ça se passait, comment les gens étaient raflés, comment ils étaient emmenés, et puis quand ils arrivaient, et puis qu'après, voilà, la vie dans les camps. Et là, effectivement, là c'est vraiment un choc. C'est vraiment un choc parce que c'est hors de l'entendement. Un génocide, c'est hors de l'entendement d'une façon générale. Comment se fait-il que certains hommes puissent faire ça à d'autres hommes pour rien ?
3: Oui.
4: Ouais.
3: Est-ce que ça vous a conduit à en parler à vos parents ?
4: Non, non, non. Non, en fait, c'est quelque chose que j'ai lu. Je sais d'ailleurs pas si j'ai été au bout de ce livre-là, qui est un pavé. Non, j'en ai pas parlé. Non. D'ailleurs, on n'a jamais vraiment discuté de ça, de cette période. Non, on ne parlait pas de ça.
3: Donc, c'est un livre, en tous les cas, qui vous a permis de comprendre certains phénomènes qui s'est passé hors humanité, et en dehors également du cercle familial, qui était pourtant très impliqué là-dedans.
4: Oui, ben ça a fait le lien, ça a fait un lien là, émotionnel très fort, parce que j'apprenais quelque chose, mais c'est pas comme avec le film précédent où ça m'a impressionné, où j'ai gardé les... Voilà. Là, c'était lié, c'était très lié à la famille, à des pertes familiales dont on ne parlait pas. Voilà, c'est des choses qui ont été, oui, très, très marquantes, mais là, d'une façon, je pense, plus aussi psychologique, bien sûr.
3: Et qu'est-ce que ça a construit en vous ? Qu'est-ce que ça vous a enseigné ?
4: Alors, tout de suite, pas grand-chose. Après, avec l'âge, après la réflexion, ça m'a permis de faire des parallèles avec ce qui se passait. Ça m'a permis, je pense, d'avoir une...
3: Par exemple ?
4: Bon, ben, on va prendre un exemple actuel, mais ça fait un gros saut dans mon histoire et il y a eu d'autres choses dont je ne me souviens pas, mais je n'ai pas préparé vraiment. Mais effectivement, ça fait penser au génocide actuel avec les génocides palestiniens, alors qui en plus... alors ça fait penser, c'est-à-dire que ça donne la pensée, c'est comment ça se construit,
3: oui.
4: Quel est le système, comment ça se fait que des gens mettent en place un système, voilà. Donc ça référence à ça, des gens qui sont capables de mettre un système en place pour tuer d'autres personnes, voilà. Donc et évidemment ça fait un écho très particulier par rapport à ce qui se passe en Israël et à...

0: pas mettre toute la population. Enfin,
1: non, oui, non, non, bah, bien sûr, bien sûr. Bien sûr. C'est incompréhensible que des gens se laissent diriger par quelqu'un qui n'est pas tout seul, hein, par une équipe qui est complètement fasciste. C'est incompréhensible. Il faut dire que, heureusement, il y a plein de personnes dans le monde qui sont descendants de la Shoah, maintenant à trois générations. Hein. On est la troisième génération, deuxième et troisième génération, qui sont complètement opposés et qui luttent contre, tant que c'est possible, parce que c'est pas toujours possible, on le voit bien. Les gouvernements se laissent pas impressionner, mais il y a des tas de groupes de personnes d'origine juive de la diaspora qui sont en réaction par rapport à ça, évidemment. Évidemment.
0: Joël, les deux événements dont vous m'avez parlé vous ont construit concernant la diversité, peut-être la cruauté de ce monde, et vous ont donné une sensibilité vers la justice, sans doute. Mm-hmm. Est-ce que vous avez un espoir que ça change? Est-ce que vous, comment vous construisez par rapport à ça?
1: Alors, je crois que je suis déjà bien construite là,
0: oui,
1: à l'âge
0: comment
1: que j'ai.
0: Vous oui. Est-ce que vous avez un espoir?
1: Un espoir de par rapport à quoi? À l'homme avec un grand H?
0: Oui.
1: À l'homme individuel, oui, bien sûr. À l'homme en société, j'ai des doutes. J'ai des doutes.
0: Mais est-ce que ça vous a mis aussi dans une position de lutte, peut-être?
1: Alors effectivement, je suis issue d'une famille qui a toujours été une famille quand même, on dit, de gauche, voilà. Donc déjà ça donne des valeurs de solidarité, des valeurs d'ouverture aux autres. Donc j'ai continué avec la formation que j'ai eue de par mes lectures, de par mes rencontres. Oui, bien sûr. Oui, bien sûr.
0: Voilà, donc vous êtes plus tournée vers le collectif?
1: Alors, toujours. J'ai toujours été tournée vers le collectif, aussi bien dans mes et puis dans l'aide à l'autre, puisque j'ai été éducatrice et enseignante après, mais enseignante en professionnel, c'est-à-dire que le côté relationnel et pédagogique a toujours été à la pointe dans ces lieux-là. Voilà, donc c'est des lieux où effectivement j'ai pu être à ma hauteur dans l'aide aux autres, oui.
0: Eh bien, c'est sur ce message d'aide, de fraternité et de combat qu'on se quitte.
1: Oui, fraternité, je ne sais pas. Combat, oui.
0: Fraternité, vous ne savez pas.
1: Non, j'aime pas tellement ce terme de fraternité.
0: Qu'est-ce que vous préfériez comme terme?
1: Solidarité.
0: Solidarité.
1: Donc, ouverture, c'est... solidarité, oui. Oui, plutôt.
0: Eh bien, c'est sur ces mots d'ouverture et de solidarité que nous terminons cette émission.
1: Eh bien, merci.
0: Merci, Joël.
1: Merci.
0: Amis auditeurs, si vous avez un souvenir marquant que vous souhaitez partager, n'hésitez pas à nous le faire savoir en contactant Radio B. À bientôt.
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5: Bonjour à toutes et à tous, bienvenue dans Le Carnet, l'agenda des sorties près de chez nous. Cette semaine, on va aller en concert de musique brésilienne, rock, folk, blues et garage grunge, découvrir le Sentier des Murmures et explorer le patrimoine local. Le vendredi 12 juin, la ferme à jazz de Bourg-en-Bresse nous emmène en voyage. Samba, foro, funk, maracatu, carimbo, le Baile Bom Quintet rend un hommage chaleureux et électrifié aux musiques dansantes du Brésil. Le concert du Baile Bom Quintet, c'est le vendredi 12 juin à la ferme à jazz de Bourg-en-Bresse. Plus d'informations sur lafermajazz.com. Le Saint-Antoine à Mâcon nous attend pour des concerts gratuits. Le vendredi 12 juin, place au Chalonnais de Cheeky Birds et leur rock folk blues. Et le dimanche 14 juin,

0: Retrouvez le Garage Grunge Genius des Marseillais de Bender. Les concerts gratuits, c'est le vendredi 12 juin à 20h45 et le dimanche 14 juin à 20h30 au Saint-Antoine de Mâcon. Le mercredi 17 juin, direction le lac de Bouvant de Bourg-en-Bresse pour Regards croisés sur le Sentier des Murmures. Estelle Chrétien a dévoilé une installation composée de bois morts collectés sur place dans une démarche respectueuse de l'environnement. Par un subtil travail d'assemblage, l'artiste évoque le lit de la rivière, les mouvements de l'eau et la mémoire vivante des milieux aquatiques. Entre poésie et contemplation, l'œuvre invite promeneurs et visiteurs à ralentir le regard et à se laisser porter par les mouvements du paysage. Assister à un échange à deux voix entre l'équipe de Sous et affluent et l'artiste. Regards croisés sur le Sentier des Murmures, c'est le mercredi 17 juin à 18h sur le Sentier des Murmures. C'est gratuit, mais il faut s'inscrire sur ressouze-affluent au pluriel.fr. Les samedis 27 et dimanche 28 juin, direction l'écomusée Maison de Pays-en-Bresse à Saint-Étienne-du-Bois pour les journées du patrimoine de pays et des moulins. Profitez tout au long de la journée de démonstrations de vieux métiers. Les journées du patrimoine de pays et des moulins, c'est le samedi 27 juin de 10h à 12h30 et de 13h30 à 17h et le dimanche 28 juin de 14h à 18h à l'écomusée Maison de Pays-en-Bresse à Saint-Étienne-du-Bois. Plus d'informations sur écomuseebresse.fr. Merci d'avoir écouté Le Carnet. Si vous voulez qu'on parle de votre événement à l'antenne, n'hésitez pas à nous contacter au 04 69 19 55 27 ou par mail à l'adresse développement@radio-b.fr. On se retrouve bientôt pour de nouvelles idées sorties. Bonne journée sur Radio B.
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2: Avant de partir, on va aller saluer un petit peu l'oiseau de feu, il s'appelle Gorche Braise.
3: Ça va, mec?

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2: Une émission préparée par l'association Bourque Vélo Écomobilité. Bonjour à Lolita Pacou, qui s'occupe de la communication à la JL, notre fameuse équipe de basket. Et vous êtes aussi responsable des questions d'environnement.
3: En 2022, on avait réalisé un bilan carbone. On s'est rendu compte que la mobilité et le transport des spectateurs qui viennent souvent en voiture, et même nous en tant que salariés ou même les joueurs, le transport c'est une grosse contrainte, notamment liée à l'empreinte carbone.
2: Et vous êtes passé à l'action.
3: On a commencé par les joueurs qui sont équipés de voitures électriques. Nos commerciaux aussi, les salariés, certains sont équipés aussi de voitures soit hybrides, soit électriques, à presque 100%. Et après, on avait essayé justement de pousser les spectateurs à faire du covoiturage, donc à venir remplir les voitures, qu'il y ait moins de voitures aussi sur les parkings. Ça aussi entraîne aussi moins de bouchons pour partir. On avait même fait un match où on offrait des places à toutes les personnes qui venaient en covoiturage. Donc ça a quand même fonctionné. Mais on se rend compte que c'est pas assez dans le sens où on a beaucoup de parkings, les parkings sont gratuits, il y a beaucoup de places. Et du coup, ça incite les gens quand même à venir en voiture.
2: Et donc, vous tentez autre chose avec une première parade à vélo.
3: On a organisé la parade à vélo le samedi 16 mai. Le but, c'était de leur montrer qu'il y avait aussi d'autres moyens pour venir à Equinox. Pouvoir les inciter de façon aussi ludique, amusante.
2: Vous espériez beaucoup de monde ?
3: On a un petit peu limité le nombre de participants parce qu'on ne savait pas justement à quoi s'attendre. Et pour un premier événement, on ne voulait pas non plus qu'il y ait trop de monde parce que pour pouvoir encadrer. Et dès le lancement de la communication, on a eu 21 participants qui se sont inscrits. Donc on était quand même très proche des 30.
4: Votre objectif, c'était
3: ça. C'est ça. Mais malheureusement, le jour de l'événement, on a eu quand même pas mal de désistements. Mais ça montre quand même que les gens sont intéressés.
2: Est-ce que vous avez fait un petit geste pour attirer des gens ?
3: On a fait gagner 5 places aux 5 premiers inscrits. Au départ, ils ont eu un kit cycliste. Dans le kit, il y avait un kit de lampe pour les vélos, avant et arrière. Et il y avait aussi un gilet de visibilité. Et on était aussi accompagnés des mascottes. Ils sont arrivés sur le parvis, on avait les supporters avec les drapeaux qui étaient là pour les arrivées, donc comme une vraie ligne d'arrivée. On avait fait venir justement une fanfare pour les accueillir en musique aussi. On avait mis en place aussi, juste devant les portes, un espèce de petit parking éphémère où ils ont pu justement poser leur vélo.
2: Alors c'est notre association qui a guidé la parade. Les participants, ils étaient contents.
3: À la suite de l'événement, j'ai fait un questionnaire et les personnes ont beaucoup apprécié tout ce qui était autour de l'encadrement, la sécurité du convoi, le kit, tout ça.
2: Est-ce que vous allez recommencer ?
3: Peut-être que ça va être un événement qui va être reconduit l'année prochaine ou différemment ou sur d'autres matchs.
2: Franck, vous étiez à la parade. Est-ce que vous êtes supporter ?
5: Abonné depuis une dizaine d'années et supporter depuis 2005. J'ai été pris par cette ambiance, cet esprit familial. Il y a un côté festif qui me plaît beaucoup.
6: Vous avez été comblé, là.
5: À titre personnel, je vais être doublement comblé car j'ai eu entre les mains la Coupe d'Europe. Voilà. Parce que j'étais à la soirée au dernier match, j'ai été dans la foule et à un moment donné, je me suis retrouvé avec la Coupe.
2: Venir au match à vélo, qu'est-ce que vous en pensez ?
5: Faire du sport, en fait, c'est une continuité. Le basket est du sport, on va voir un match de basket en faisant quelque part, en se mettant en mouvement.
2: La parade, elle a suivi quel chemin ?
5: On est parti du champ de foire, on est allé jusqu'à la gare, on est passé devant le monastère de Brou et on est remonté jusqu'à Equinox. Tout ça en cortège et c'était très sympathique.
2: Dans la vie, vous êtes plutôt cycliste ou automobiliste ?
5: Moi, c'est vrai que, à titre personnel, j'utilise beaucoup le vélo et la marche à pied. C'est un choix, même dans ma vie de tous les jours et de mon quotidien, même au travail, j'y vais en vélo ou j'y vais à pied.
2: Quand on va au match à vélo, on est gagnant.
5: Effectivement, le fait d'être à vélo, pour ressortir du match, on peut gagner facilement un quart d'heure, sans problème, je pense. C'est une très bonne raison pour les gens qui habitent pas loin, de prendre leur vélo.
1: Et voilà la fin de cette émission. Rendez-vous dans un mois pour un nouveau témoignage.

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Caïman est le projet de Chloé Serme Morin, dromoise de naissance et désormais lyonnaise d'adoption. Après Chlorophylle, un premier projet en solo, elle s'est entourée de deux musiciens talentueux, Jonathan Matisse et Tommy Rizzitelli. Le temps de travailler ensemble les arrangements et d'enregistrer les nouvelles chansons, Caïman a sorti le 6 mai 2022 sur le label stéphanois Le Cri du Charbon son premier album À la Lueur. Désormais sur la route avec Tommy et Clément Soto, elle a continué d'appréhender et de peaufiner son projet musical.

Caïman Récidive avec Dreamcore, sa deuxième galette, parue le 31 octobre 2025. Elle dévoile une nouvelle constellation de 7 chansons oscillant entre folk rock éthéré et dream pop gothique.

Caïman se plaît à peindre ses chansons mantras sous la forme de spirales mystiques autour des thèmes des rêves, des révoltes, des morts, de l'amour inconditionnel et de la résilience. Elle fait danser les ombres, celles d'une vieille maison chargée de souvenirs, et fait appel à nos fantômes sans tristesse comme une ode à la vie.

La plume sensible et énigmatique de Caïman suffit pour que son auditoire puisse être déconnecté de la réalité pour arpenter des chemins étrangement ésotériques. Toujours en équilibre sur un fil, entre le rêve et la réalité, l'intime et le collectif, Chloé ouvre des portes entre les mondes. Avec ce sort musical qu'elle nous jette, Caïman n'a pas fini de nous étonner. Elle sera en concert à tout bout de champ à Lyon le jeudi 18 juin 2026. Caïman, c'est l'artiste de la semaine sur Radio B.

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3: 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Nous avons tous vécu un événement marquant qui a été un accélérateur de vie.
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3: Bonjour amis auditrices et auditeurs. Eh bien, aujourd'hui, je suis avec Joël Garraud. Mais Joël, je vais vous demander de vous présenter en deux mots, ou un peu plus.
4: Joël Garraud, qu'est-ce que tu veux que je dise ? Je suis à la retraite maintenant.
3: Oui.
4: Voilà, donc...
3: Vous avez eu une vie active ?
4: Ah oui, j'ai eu une vie active, ouais. J'ai été d'abord éducatrice au niveau professionnel. J'ai d'abord été éducatrice. Et puis après, je suis rentrée dans l'éducation nationale côté professionnel. Et voilà, pendant de nombreuses années dans la région et puis après sur Bourg. Après, j'ai travaillé pendant très longtemps dans une SECPA, là, dans le collège Victoire d'Aubier, anciennement Croix-Blanche. Voilà, et puis je suis maman de deux filles.
3: Voilà. Bon, ben voilà, l'émission est terminée. Non, je plaisante.
4: Bon. je me souviens de ça, au moins.
3: Très bien. Joël, vous avez eu 15 ans.
4: J'ai eu 15 ans, oui.
3: Et il s'est passé des choses qui ont changé votre point de vue ou qui vous ont permis de le former.
4: Ah ouais.
3: Vous m'avez parlé d'un film de Louis Malle, pardon.
4: Oui.
3: Ça se passe en Inde et ça se passe dans la ville de Calcutta.
4: Ouais, c'est le nom d'ailleurs du film de Louis Malle, Calcutta.
3: Qu'est-ce qui s'est passé alors ? Vous êtes allé au cinéma ?
4: J'ai la chance d'être dans une famille où je pouvais je pouvais aller au cinéma toute seule à 15 ans.
3: Ce qui n'est pas forcément le cas.
4: Ce qui n'est pas forcément le cas maintenant non plus. Donc merci les parents. Et voilà, je me souviens plus comment ça se fait que je suis rentrée dans ce cinéma de Villeurbanne, CNP de Villeurbanne. Et donc, j'ai vu ce qui se passait dans un pays qui était bien loin et bien bien différent de notre pays. À 15 ans, on connaît pas grand-chose, en fait. On connaît la vie autour de nous, de notre communauté, de nos parents, de notre famille, mais on connaît pas bien les autres. Et là, ça a été une sacrée découverte, oui.
3: Une sacrée découverte. Alors, sans doute que vous avez vu des images marquantes, enfin, qui vous ont sorti de votre vie à vous.
4: Ah oui, alors déjà le nombre de personnes. Le nombre de cette foule, ça grouille de partout, ça grouille sur les trottoirs, les gens sont habillés différemment et puis on comprend qu'ils ne se mélangent pas, c'est les castes. On voit des gens qui sont infirmes, on voit des gens qui sont mourants, on voit les autres qui passent et qui ne les voient pas. Maintenant, on est plus habitué, on voit la misère, même à Bourg. À Bourg, dans les grandes villes, à Paris, quand on va dans d'autres pays, on voit la misère, on voit sur les trottoirs des gens qui dorment, des gens on ne voyait pas ça du tout. Donc c'était une découverte. C'est possible de vivre à côté de gens complètement démunis et de rien dire et de rien faire.
3: Donc là c'était une prise de conscience, peut-on dire. Je crois même que vous avez une image forte du Gange.
4: Oui, parce qu'il y a les rues, il y a le grouillement et puis il y a le Gange. Alors, peut-être que ça se fait encore maintenant ou pas. On voit les personnes qui sont décédées, les personnes qui sont mortes et qu'on met sur un espèce de treillis en bois qui flotte. Et les corps sont enflammés. Enfin, le bois est enflammé. Donc, les personnes meurent et se consument comme ça au fil de l'eau. Alors que juste sur les rives... les personnes se lavent, les personnes, il me semble que des personnes boivent aussi l'eau, et tout est mélangé. Et nous, on vit dans un pays très aseptisé, et donc ça paraît, voilà, ça, c'est choquant. Enfin, ça choque, ça marque.
3: Donc cette présence de la vie et la mort ensemble.
4: C'est pas tellement la vie et la mort ensemble. C'est la mort, c'est entre guillemets, c'est autre chose, c'est sale, c'est pas, et on se lave pas en même temps que des corps se consument à côté. C'était plutôt ça.
3: Ah oui,
4: donc oui, parce que c'était à cette époque-là, j'étais pas dans des réflexions métaphysiques en fait, de rapprochement de mort, de vie. J'étais pas là-dedans. J'étais
3: Vous étiez jeune. Dans ce choc en fait.
4: J'étais dans quelque chose qui m'a impressionné dans le sens qui a fait. Voilà, qui est resté impressionné dans la mémoire. Et quand on me demande des fois de me souvenir de quelque chose, je peux aller chercher ça. Ouais.
3: Et vous pensez qu'à partir de là, vous avez construit quelque chose ?
4: Ah ben, l'adolescence, c'est le moment où on se construit, où la pensée se construit. Donc oui, je pense que ma pensée s'est construite avec, tiens, on n'est pas tous pareils et il y a des gens qui sont vraiment très différents et très pauvres et on est à côté. Voilà, oui. Je pense que c'est ma pensée qui a commencé à se construire.
3: Et votre sensibilité ?
4: Et donc la sensibilité, bien sûr, ouais.
3: Alors, vous m'avez dit, il y a quelques instants, hein, que vous étiez dans une famille très ouverte, que vous êtes allé au cinéma comme... vous le vouliez, comme vous le désiriez, et seul d'ailleurs, hein, je crois, oui. Semble-t-il. Mm-hmm. Mais cette famille très ouverte avait quelques secrets.
4: Alors, je pense que toutes les familles ont des secrets. Mais oui, ma famille avait plein de secrets parce que mais du côté de ma maman, il y a un certain nombre de personnes qui ont été déportées, qui n'en sont pas revenues. Et ça, ça fait partie d'un traumatisme familial, et pas que familial, hein, d'ailleurs communautaire, et même pas que, d'ailleurs. Et un traumatisme, ça ne se parle pas. D'autant plus qu'on n'était pas très loin. Là, on était dans les années 60.
3: Et ouais, vous n'étiez pas très loin de l'événement.
4: On n'est pas loin. Et quand on voit, et maintenant rétrospectivement, je me dis, mais finalement, moi je suis née en 54. Donc je suis née 9 ans au moment où les gens ne sont pas revenus. Où on a, voilà, donc c'est rien 9 ans.
3: Et alors vous avez vu un film ?
4: Oui.
3: Vous avez lu un livre, pardon.
4: Ah oui, alors... Oui, à peu près à cette même époque. Oui. Alors, comment ce livre m'est tombé dans les mains, je ne sais pas. Comment se fait-il qu'on me l'a laissé dans les mains, je ne sais pas non plus.
3: Vous ne l'avez pas acheté ?
4: Ah ben non, à cette époque-là, je n'achetais pas des livres.
3: Oui, donc il vous est tombé dans les mains.
4: Ouais, à cette époque-là, les ados n'achetaient pas des livres, en fait.
3: Oui, oui.
4: D'abord, je n'aurais pas eu d'argent pour ça. Et puis... Oui, ce livre, c'est un livre qui s'appelle Treblinka, qui est un gros pavé et qui raconte, de ce que je m'en souviens, parce que je ne l'ai jamais repris dans les mains, mais qui raconte comment ça se passait, comment les gens étaient raflés, comment ils étaient emmenés, et puis quand ils arrivaient, et puis qu'après, voilà, la vie dans les camps. Et là, effectivement, là c'est vraiment un choc. C'est vraiment un choc parce que c'est hors de l'entendement. Un génocide, c'est hors de l'entendement d'une façon générale. Comment se fait-il que certains hommes puissent faire ça à d'autres hommes pour rien ?
3: Oui. Ouais. Est-ce que ça vous a conduit à en parler à vos parents ?
4: Non, non, non. Non, en fait, c'est quelque chose que j'ai lu. Je sais d'ailleurs pas si j'ai été au bout de ce livre-là, qui est un pavé. Non, j'en ai pas parlé. Non. D'ailleurs, on n'a jamais vraiment discuté de ça, de cette période. Non, on ne parlait pas de ça.
3: Donc, c'est un livre, en tous les cas, qui vous a permis de comprendre certains phénomènes qui s'est passé hors humanité et en dehors également du cercle familial qui était pourtant très impliqué là-dedans.
4: Oui, mais ça a fait le lien, ça a fait un lien là émotionnel très fort parce que j'apprenais quelque chose, mais c'est pas comme avec le film précédent où ça m'a impressionné, où j'ai gardé les, voilà. Là, c'était très lié à la famille, à des pertes familiales dont on ne parlait pas. Voilà, c'est des choses qui ont été, oui, très très marquantes, mais là, d'une façon, je pense plus aussi psychologique, bien sûr.
3: Et qu'est-ce que ça a construit en vous ? Qu'est-ce que ça vous a enseigné ?
4: Alors, tout de suite, pas grand-chose. Après, avec l'âge, après la réflexion, ça m'a permis de faire des parallèles avec ce qui se passait. Ça m'a permis, je pense, d'avoir une...
3: Par exemple ?
4: Bon, ben, on va prendre un exemple actuel, mais ça fait un gros saut dans mon histoire et il y a eu d'autres choses dont je ne me souviens pas, mais je n'ai pas préparé vraiment. Mais effectivement, ça fait penser au génocide actuel avec le génocide palestinien, alors qui en plus... alors ça fait penser, c'est-à-dire que ça donne la pensée, c'est comment ça se construit,
3: oui.
4: Quel est le système, comment ça se fait que des gens mettent en place un système, voilà. Donc ça fait référence à ça, des gens qui sont capables de mettre un système en place pour tuer d'autres personnes, voilà. Donc et évidemment ça fait un écho très particulier par rapport à ce qui se passe. En Israël et d'une façon générale autour d'Israël, puisqu'il y a Gaza, mais il n'y a pas que Gaza, évidemment. Et actuellement, il y a le Liban. Et actuellement, il y a la Cisjordanie. Comment est-ce que des gens sont capables... Alors, ils ont sûrement des raisons. Hein. Je pense que les nazis avaient sûrement des raisons objectives pour eux de mettre en place un système qui tue d'une façon systématique une population.
3: Oui, et parce qu'il y a un paradoxe actuellement, puisque cette population dont vous parlez en Israël est descendante de ceux qui ont subi.
4: C'est donc incompréhensible.
3: Ouais.
4: C'est donc incompréhensible.
3: On ne va pas mettre toute la population. Enfin,
4: bien sûr. C'est incompréhensible. Que des gens se laissent diriger par quelqu'un... qui n'est pas tout seul, hein, par une équipe qui est complètement fasciste, c'est incompréhensible. Il faut dire que, heureusement,

0: Est-ce que vous avez un espoir que ça change? Est-ce que vous, comment vous construisez par rapport à ça?
1: Alors, je crois que je suis déjà bien construite là,
0: oui,
1: à l'âge
0: comment
1: que
0: vous...
1: j'ai.
0: Oui. Est-ce que vous avez un espoir?
1: Un espoir de par rapport à quoi? À l'homme avec un grand H?
0: Oui.
1: À l'homme individuel, oui, bien sûr. À l'homme en société, j'ai des doutes. J'ai des doutes.
0: Mais est-ce que ça vous a mis aussi dans une position de lutte, peut-être?
1: Alors, effectivement, ça m'a, je suis issue d'une famille qui a toujours été une famille, quand même, on dit, de gauche. Voilà. Donc déjà ça donne des valeurs de solidarité, des valeurs d'ouverture aux autres. Donc j'ai continué avec la formation que j'ai eue de par mes lectures, de par mes rencontres. Oui, bien sûr. Oui, bien sûr.
0: Voilà, donc une aussi peut-être vous êtes plus tourné vers le collectif?
1: Alors, toujours, j'ai toujours été tournée vers le collectif, aussi bien et puis dans l'aide à l'autre, puisque j'ai été éducatrice et enseignante après, mais enseignante en professionnel, c'est-à-dire que le côté relationnel et pédagogique a toujours été à la pointe dans ces lieux-là. Voilà, donc c'est des lieux où effectivement j'ai pu être à ma hauteur dans l'aide aux autres, oui.
0: Eh bien, c'est sur ce message d'aide, de fraternité et de combat qu'on se quitte.
1: Oui, fraternité, je ne sais pas. Combat, oui.
0: Fraternité, vous ne savez pas.
1: Non, j'aime pas tellement ce terme de fraternité.
0: Qu'est-ce que vous préfériez comme terme?
1: Solidarité.
0: Solidarité.
1: Donc, ouverture, c'est... solidarité,
0: oui.
1: Oui, plutôt.
0: Eh bien, c'est sur ces mots d'ouverture et de solidarité que nous terminons cette émission.
1: Eh bien, merci.
0: Merci, Joël.
1: Merci.
0: Amis auditeurs, si vous avez un souvenir marquant que vous souhaitez partager, n'hésitez pas à nous le faire savoir en contactant Radio B. À bientôt.
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5: Bonjour à toutes et à tous, bienvenue dans Le Carnet, l'agenda des sorties près de chez nous. Cette semaine, on va aller en concert de musique brésilienne, rock, folk, blues et garage grunge, découvrir le Sentier des Murmures et explorer le patrimoine local. Le vendredi 12 juin, la Ferma Jazz de Bourg-en-Bresse nous emmène en voyage. Samba, foro, funk, maracatu, carimbo, le Baile Bom Quintet rend un hommage chaleureux et électrifié aux musiques dansantes du Brésil. Le concert du Baile Bom Quintet, c'est le vendredi 12 juin à la Ferma Jazz de Bourg-en-Bresse. Plus d'informations sur lafermajazz.com. Le Saint-Antoine à Mâcon nous attend pour des concerts gratuits. Le vendredi 12 juin, place aux Chalonnais de Cheeky Birds et leur rock folk blues. Et le dimanche 14 juin, retrouvez le Garage Grunge Genius des Marseillais de Bender. Les concerts gratuits, c'est le vendredi 12 juin à 20h45 et le dimanche 14 juin à 20h30 au Saint-Antoine de Mâcon. Le mercredi 17 juin, direction le lac de Bouvant de Bourg-en-Bresse pour regards croisés sur le Sentier des Murmures. Estelle Chrétien a dévoilé une installation composée de bois mort collecté sur place dans une démarche respectueuse de l'environnement. Par un subtil travail d'assemblage, l'artiste évoque le lit de la rivière, les mouvements de l'eau et la mémoire vivante des milieux aquatiques. Entre poésie et contemplation, l'œuvre invite promeneurs et visiteurs à ralentir le regard et à se laisser porter par les mouvements du paysage. Assistez à un échange à deux voix entre l'équipe de Sous et affluent et l'artiste. Regards croisés sur le Sentier des Murmures, c'est le mercredi 17 juin à 18h sur le Sentier des Murmures. C'est gratuit, mais il faut s'inscrire sur ressous-affluent au pluriel.fr. Les samedis 27 et dimanche 28 juin, direction l'écomusée Maison de Pays en Bresse à Saint-Étienne-du-Bois pour les journées du patrimoine de Pays et des Moulins. Profitez tout au long de la journée de démonstrations de vieux métiers. Les journées du patrimoine de Pays

0: Et des Moulins, c'est le samedi 27 juin de 10h à 12h30 et de 13h30 à 17h et le dimanche 28 juin de 14h à 18h à l'Écomusée Maison de Pays en Bresse à Saint-Étienne-du-Bois. Plus d'informations sur écomuseebresse.fr. 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On se retrouve bientôt pour de nouvelles idées sorties. Bonne journée sur Radio B.
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0: 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Une émission préparée par l'association Bourque Vélo Écomobilité. Bonjour à Lolita Pacou, qui s'occupe de la communication à la JL, notre fameuse équipe de basket. Et vous êtes aussi responsable des questions d'environnement.
1: En 2022, on avait réalisé un bilan carbone. On s'est rendu compte que la mobilité et le transport des spectateurs qui viennent souvent en voiture, et même nous en tant que salariés ou même les joueurs, le transport c'est une grosse contrainte, notamment liée à l'empreinte carbone.
0: Et vous êtes passé à l'action.
1: On a commencé par les joueurs qui sont équipés de voitures électriques. Nos commerciaux aussi, les salariés, certains sont équipés aussi de voitures soit hybrides, soit électriques, à presque 100%. Et après, on avait essayé justement de pousser les spectateurs à faire du covoiturage, donc à venir remplir les voitures, qu'il y ait moins de voitures aussi sur les parkings. Ça aussi entraîne aussi moins de bouchons pour partir. On avait même fait un match où on offrait des places à toutes les personnes qui venaient en covoiturage. Donc ça a quand même fonctionné. Mais on se rend compte que c'est pas assez dans le sens où on a beaucoup de parkings, les parkings sont gratuits, il y a beaucoup de places. Et du coup, ça incite les gens quand même à venir en voiture.
0: Et donc, vous tentez autre chose avec une première parade à vélo.
1: On a organisé la parade à vélo le samedi 16 mai. Donc, le but, c'était de leur montrer qu'il y avait aussi d'autres moyens pour venir à Equinox. Pouvoir les inciter de façon aussi ludique, amusante.
0: Vous espériez beaucoup de monde ?
1: On a un petit peu limité le nombre de participants parce qu'on ne savait pas justement à quoi s'attendre. Et pour un premier événement, on ne voulait pas non plus qu'il y ait trop de monde parce que pour pouvoir encadrer. Et dès le lancement de la communication, on a eu 21 participants qui se sont inscrits. Donc on était quand même très proche des 30.
2: Objectif,
1: c'est ça. C'est ça. Mais malheureusement, le jour de l'événement, on a eu quand même pas mal de désistements. Mais ça montre quand même que les gens sont intéressés.
0: Est-ce que vous avez fait un petit geste pour attirer des gens ?
1: On a fait gagner 5 places aux 5 premiers inscrits. Au départ, ils ont eu un kit cycliste. Dans le kit, il y avait un kit de lampe pour les vélos, avant et arrière. Et il y avait aussi un gilet de visibilité. Et on était aussi accompagnés des mascottes. Ils sont arrivés sur le parvis, on avait les supporters avec les drapeaux qui étaient là pour les arrivées, donc comme une vraie ligne d'arrivée. On avait fait venir justement une fanfare pour les accueillir en musique aussi. On avait mis en place aussi, juste devant les portes, un espèce de petit parking éphémère où ils ont pu justement poser leur vélo.
0: Alors c'est notre association qui a guidé la parade. Les participants, ils étaient contents.
1: À la suite de l'événement, j'ai fait un questionnaire et les personnes ont beaucoup apprécié tout ce qui était autour de l'encadrement, la sécurité du convoi, le kit, tout ça.
0: Est-ce que vous allez recommencer ?
1: Peut-être que ça va être un événement qui va être reconduit l'année prochaine ou différemment ou sur d'autres matchs.
0: Franck, vous étiez à la parade. Est-ce que vous êtes supporter ?
3: Abonné depuis une dizaine d'années et supporter depuis 2005. J'ai été pris par cette ambiance, cet esprit familial. Il y a un côté festif qui me plaît beaucoup.
2: Vous avez été comblé, là.
3: À titre personnel, je vais être doublement comblé car j'ai eu entre les mains la coupe d'Europe. Voilà.
2: Comment
3: ça se fait ? Parce que j'étais à la soirée au dernier match, j'ai été dans la foule et à un moment donné, je me suis retrouvé avec la coupe.
0: Venir au match à vélo, qu'est-ce que vous en pensez ?
3: Faire du sport, en fait, c'est une continuité. Le basket est du sport, on va voir un match de basket en faisant quelque part, en se mettant en mouvement.
0: La parade, elle a suivi quel chemin ?
3: On est parti du champ de foire, on est allé jusqu'à la gare, on est passé devant le monastère de Brou et on est remonté jusqu'à Equinox. Tout ça en cortège et c'était très sympathique.
0: Dans la vie, vous êtes plutôt cycliste ou automobiliste ?
3: Moi, c'est vrai que, à titre personnel, j'utilise beaucoup le vélo et la marche à pied. C'est un choix, même dans ma vie de tous les jours et de mon quotidien, même au travail, j'y vais en vélo ou j'y vais à pied.
0: Quand on va au match à vélo, on est gagnant.
3: Effectivement, le fait d'être à vélo, pour ressortir du match, on peut gagner facilement un quart d'heure, sans problème, je pense. C'est une très bonne raison pour les gens qui habitent pas loin, de prendre leur vélo.
4: Et voilà la fin de cette émission. Rendez-vous dans un mois pour un nouveau témoignage.
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0: menée par le gouvernement chinois.
1: Jeff.
2: Noir.
1: Chinois.
2: Petit.
1: Jeff.

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2: Bonjour à toutes et à tous, bienvenue dans Le Carnet, l'agenda des sorties près de chez nous. Cette semaine, on va aller en concert de musique brésilienne, rock, folk, blues et garage grunge, découvrir le Sentier des Murmures et explorer le patrimoine local. Le vendredi 12 juin, la Ferma Jazz de Bourg-en-Bresse nous emmène en voyage. Samba, foro, funk, maracatu, carimbo, le Baile Bom Quintet rend un hommage chaleureux et électrifié aux musiques dansantes du Brésil. Le concert du Baile Bom Quintet, c'est le vendredi 12 juin à la Ferma Jazz de Bourg-en-Bresse. Plus d'informations sur lafermajazz.com. Le Saint-Antoine à Mâcon nous attend pour des concerts gratuits. Le vendredi 12 juin, place aux Chalonnais de Cheeky Birds et leur rock folk blues. Et le dimanche 14 juin, retrouvez le Garage Grunge Genius des Marseillais de Bender. Les concerts gratuits, c'est le vendredi 12 juin à 20h45 et le dimanche 14 juin à 20h30 au Saint-Antoine de Mâcon. Le mercredi 17 juin, direction le lac de Bouvant de Bourg-en-Bresse pour regard croisé sur le Sentier des Murmures. Estelle Chrétien a dévoilé une installation composée de bois mort collecté sur place dans une démarche respectueuse de l'environnement. Par un subtil travail d'assemblage, l'artiste évoque le lit de la rivière, les mouvements de l'eau et la mémoire vivante des milieux aquatiques. Entre poésie et contemplation, l'œuvre invite promeneurs et visiteurs à ralentir le regard et à se laisser porter par les mouvements du paysage. Assistez à un échange à deux voix entre l'équipe de sous-affluent et l'artiste. Regard croisé sur le Sentier des Murmures, c'est le mercredi 17 juin à 18h sur le Sentier des Murmures. C'est gratuit, mais il faut s'inscrire sur ressouze-affluent au pluriel.fr. Les samedis 27 et dimanche 28 juin, direction l'écomusée Maison de Pays en Bresse à Saint-Étienne-du-Bois pour les journées du patrimoine de Pays et des Moulins. Profitez tout au long de la journée de démonstrations de vieux métiers. Les journées du patrimoine de Pays et des Moulins, c'est le samedi 27 juin de 10h à 12h30 et de 13h30 à 17h et le dimanche 28 juin de 14h à 18h à l'écomusée Maison de Pays en Bresse à Saint-Étienne-du-Bois. Plus d'informations sur écomuseebresse.fr. Merci d'avoir écouté Le Carnet. Si vous voulez qu'on parle de votre événement à l'antenne, n'hésitez pas à nous contacter au 04 69 19 55 27 ou par mail à l'adresse développement@radio-b.fr. On se retrouve bientôt pour de nouvelles idées sorties. Bonne journée sur Radio B.
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3: Bonjour amis auditrices et auditeurs. Eh bien, aujourd'hui, je suis avec Joël Garraud. Mais Joël, je vais vous demander de vous présenter en deux mots, ou un peu plus.
4: Joël Garraud, qu'est-ce que tu veux que je dise ? Je suis à la retraite maintenant.
3: Oui.
4: Voilà, donc...
3: Vous avez eu une vie active ?
4: Ah oui, j'ai eu une vie active, ouais. J'ai été d'abord éducatrice au niveau professionnel. J'ai d'abord été éducatrice. Et puis après, je suis rentrée dans l'éducation nationale côté professionnel. Et voilà, pendant de nombreuses années dans la région et puis après sur Bourg. Après, j'ai travaillé pendant très longtemps dans une SECPA, là, dans le collège Victoire d'Aubier, anciennement Croix-Blanche. Voilà, et puis je suis maman de deux filles.
3: Voilà. Bon, ben voilà, l'émission est terminée. Non, je plaisante.
4: Bon. je me souviens de ça, au moins.
3: Très bien. Joël, vous avez eu 15 ans.
4: J'ai eu 15 ans, oui.
3: Et il s'est passé des choses qui ont changé votre point de vue ou qui vous ont permis de le former.
4: Ah ouais.
3: Vous m'avez parlé d'un film de Louis Malle, pardon.
4: Oui.
3: Ça se passe en Inde et ça se passe dans la ville de Calcutta.
4: Ouais, c'est le nom d'ailleurs du film de Louis Malle, Calcutta.
3: Qu'est-ce qui s'est passé alors ? Vous êtes allé au cinéma ?
4: J'ai la chance d'être dans une famille où je pouvais je pouvais aller au cinéma toute seule à 15 ans.
3: Ce qui n'est pas forcément le cas.
4: Ce qui n'est pas forcément le cas maintenant non plus. Donc merci les parents. Et voilà, je me souviens plus comment ça se fait que je suis rentrée dans ce cinéma de Villeurbanne, CNP de Villeurbanne. Et donc, j'ai vu ce qui se passait dans un pays qui était bien loin et bien bien différent de notre pays. À 15 ans, on connaît pas grand-chose, en fait. On connaît la vie autour de nous, de notre communauté, de nos parents, de notre famille, mais on connaît pas bien les autres. Et là, ça a été une sacrée découverte, oui.
3: Une sacrée découverte. Alors, sans doute que vous avez vu des images marquantes, enfin, qui vous ont sorti de votre vie à vous.
4: Ah oui, alors déjà le nombre de personnes. Le nombre de cette foule, ça grouille de partout, ça grouille sur les trottoirs, les gens sont habillés différemment et puis on comprend qu'ils ne se mélangent pas, c'est les castes. On voit des gens qui sont infirmes, on voit des gens qui sont mourants, on voit les autres qui passent et qui ne les voient pas. Maintenant, on est plus habitué, on voit la misère, même à Bourg. À Bourg, dans les grandes villes, à Paris, quand on va dans d'autres pays, on voit la misère, on voit sur les trottoirs des gens qui dorment, des gens on ne voyait pas ça du tout. Donc c'était une découverte. C'est possible de vivre à côté de gens complètement démunis et de rien dire et de rien faire.
3: Donc là c'était une prise de conscience, peut-on dire. Je crois même que vous avez une image forte du Gange.
4: Oui, parce qu'il y a les rues, il y a le grouillement et puis il y a le Gange. Alors peut-être que ça se fait encore maintenant ou pas. On voit les personnes qui sont décédées, les personnes qui sont mortes et qu'on met sur un espèce de treillis en bois qui flotte. Et les corps sont enflammés, enfin le bois est enflammé, donc les personnes meurent et se consument comme ça au fil de l'eau, alors que juste sur les rives, les personnes se lavent, les personnes, il me semble que des personnes boivent aussi l'eau, et tout est mélangé, et nous on vit dans un pays très aseptisé, et donc ça paraît, voilà, ça, c'est choquant, enfin ça choque, ça marque.
3: Donc cette présence de la vie et la mort ensemble ?
4: C'est pas tellement la vie et la mort ensemble, c'est La mort, c'est entre guillemets, c'est autre chose, c'est sale, c'est pas, et on se lave pas en même temps que des corps se consument à côté. C'était plutôt ça.
3: Ah oui,
4: donc oui, parce que c'était à cette époque-là, j'étais pas dans des réflexions métaphysiques en fait, de rapprochement de mort, de vie. J'étais pas là-dedans. J'étais
3: Vous étiez jeune. Dans ce choc en fait.
4: J'étais dans quelque chose qui m'a impressionné dans le sens qui a fait. Voilà, qui est resté impressionné dans la mémoire. Et quand on me demande des fois de me souvenir de quelque chose, je peux aller chercher ça. Ouais.
3: Et vous pensez qu'à partir de là, vous avez construit quelque chose ?
4: Ah ben, l'adolescence, c'est le moment où on se construit, où la pensée se construit. Donc oui, je pense que ma pensée s'est construite avec, tiens, on n'est pas tous pareils et il y a des gens qui sont vraiment très différents et très pauvres et on est à côté. Voilà, oui. Je pense que c'est ma pensée qui a commencé à se construire.
3: Et votre sensibilité ?
4: Et donc la sensibilité, bien sûr, ouais.
3: Alors, vous m'avez dit, il y a quelques instants, hein, que vous étiez dans une famille très ouverte, que vous êtes allé au cinéma comme... vous le vouliez, comme vous le désiriez, et seul d'ailleurs, hein, je crois, oui. Semble-t-il. Mm-hmm. Mais cette famille très ouverte avait quelques secrets.
4: Alors, je pense que toutes les familles ont des secrets. Mais oui, ma famille avait plein de secrets parce que mais du côté de ma maman, il y a un certain nombre de personnes qui ont été déportées, qui n'en sont pas revenues. Et ça, ça fait partie d'un traumatisme familial, et pas que familial, hein, d'ailleurs communautaire, et même pas que, d'ailleurs. Et un traumatisme, ça ne se parle pas. D'autant plus qu'on n'était pas très loin. Là, on était dans les années 60.
3: Et ouais, vous n'étiez pas très loin de l'événement.
4: On n'est pas loin. Et quand on voit, et maintenant rétrospectivement, je me dis, mais finalement, moi je suis née en 54. Donc je suis née 9 ans au moment où les gens ne sont pas revenus. Où on a, voilà, donc c'est rien 9 ans.
3: Et alors vous avez vu un film ?
4: Oui.
3: Vous avez lu un livre, pardon.
4: Ah oui, alors... Oui, à peu près à cette même époque. Oui. Alors, comment ce livre m'est tombé dans les mains, je ne sais pas. Comment se fait-il qu'on me l'a laissé dans les mains, je ne sais pas non plus.
3: Vous ne l'avez pas acheté ?
4: Ah ben non, à cette époque-là, je n'achetais pas des livres.
3: Oui, donc il vous est tombé dans les mains.
4: Ouais, à cette époque-là, les ados n'achetaient pas des livres, en fait.
3: Oui, oui.
4: D'abord, je n'aurais pas eu d'argent pour ça. Et puis... Oui, ce livre, c'est un livre qui s'appelle Treblinka, qui est un gros pavé et qui raconte, de ce que je m'en souviens, parce que je ne l'ai jamais repris dans les mains, mais qui raconte comment ça se passait, comment les gens étaient raflés, comment ils étaient emmenés, et puis quand ils arrivaient, et puis qu'après, voilà, la vie dans les camps. Et là, effectivement, là, c'est vraiment un choc. C'est vraiment un choc parce que c'est hors de l'entendement. Un génocide, c'est hors de l'entendement d'une façon générale. Comment se fait-il que certains hommes puissent faire ça à d'autres hommes pour rien ?
3: Oui. Ouais. Est-ce que ça vous a conduit à en parler à vos parents ?
4: Non, non, non. Non, en fait, c'est quelque chose que j'ai lu. Je sais d'ailleurs pas si j'ai été au bout de ce livre-là, qui est un pavé. Non, j'en ai pas parlé. Non. D'ailleurs, on n'a jamais vraiment discuté de ça, de cette période. Non, on ne parlait pas de ça.
3: Donc, c'est un livre, en tous les cas, qui vous a permis de comprendre certains phénomènes qui s'est passé hors humanité et en dehors également du cercle familial qui était pourtant très impliqué là-dedans.
4: Oui, ben ça a fait le lien, ça a fait un lien là émotionnel très fort parce que j'apprenais quelque chose, mais c'est pas comme avec le film précédent où ça m'a impressionné, où j'ai gardé les, voilà. Là, c'était très lié à la famille, à des pertes familiales dont on ne parlait pas. Voilà, c'est des choses qui ont été, oui, très très marquantes, mais là, d'une façon, je pense plus aussi psychologique, bien sûr.
3: Et qu'est-ce que ça a construit en vous ? Qu'est-ce que ça vous a enseigné ?
4: Alors, tout de suite, pas grand-chose. Après, avec l'âge, après la réflexion, ça m'a permis de faire des parallèles avec ce qui se passait. Ça m'a permis, je pense, d'avoir une...
3: Par exemple ?
4: Bon, ben, on va prendre un exemple actuel, mais ça fait un gros saut dans mon histoire et il y a eu d'autres choses dont je ne me souviens pas, mais je n'ai pas préparé vraiment. Mais effectivement, ça fait penser au génocide actuel avec le génocide palestinien, alors qui en plus... alors ça fait penser, c'est-à-dire que ça donne la pensée, c'est comment ça se construit,
3: oui.
4: Quel est le système, comment ça se fait que des gens mettent en place un système, voilà. Donc ça fait référence à ça, des gens qui sont capables de mettre un système en place pour tuer d'autres personnes, voilà. Donc et évidemment ça fait un écho très particulier par rapport à ce qui se passe. En Israël et d'une façon générale autour d'Israël, puisqu'il y a Gaza, mais il n'y a pas que Gaza, évidemment. Et actuellement, il y a le Liban, et actuellement, il y a la Cisjordanie. Comment est-ce que des gens sont capables... Alors, ils ont sûrement des raisons. Hein. Je pense que les nazis avaient sûrement des raisons objectives pour eux de mettre en place un système qui tue d'une façon systématique une population.
3: Oui, et parce qu'il y a un paradoxe actuellement, puisque cette population dont vous parlez en Israël est descendante de ceux qui ont subi.
4: C'est donc incompréhensible.
3: Ouais.
4: C'est donc incompréhensible.
3: On ne va pas mettre toute la population. Enfin,
4: Bien sûr. C'est incompréhensible. Que des gens se laissent diriger par quelqu'un... qui n'est pas tout seul, hein, par une équipe qui est complètement fasciste, c'est incompréhensible. Il faut dire que, heureusement, il y a plein de personnes dans le monde qui sont descendants de la Shoah, maintenant à trois générations. Hein. On est la troisième génération, deuxième et troisième génération, qui sont complètement opposées et qui luttent contre tant que c'est possible, parce que c'est pas toujours possible, on le voit bien. Les gouvernements se laissent pas impressionner. Mais il y a des tas de groupes de personnes d'origine juive de la diaspora qui sont en réaction par rapport à ça, évidemment. Évidemment.
3: Joël, les deux événements dont vous m'avez parlé vous ont construit concernant la diversité, peut-être la cruauté de ce monde, et vous ont donné une sensibilité vers la justice, sans doute.
4: Mm-hmm.
3: Est-ce que vous avez un espoir que ça change ? Est-ce que vous, comment vous construisez par rapport à ça ?
4: Alors, je crois que je suis déjà bien construite là,
3: oui.
4: À l'âge
3: comment
4: que j'ai.
3: Vous... Oui. Est-ce que vous avez un espoir ?
4: Un espoir de par rapport à quoi ? À l'homme avec un grand H ?
3: Oui.
4: À l'homme individuel, oui, bien sûr. À l'homme en société, j'ai des doutes. J'ai des doutes.
3: Mais est-ce que ça vous a mis aussi dans une position de lutte, peut-être ?
4: Alors effectivement, je suis issue d'une famille qui a toujours été une famille quand même, on dit, de gauche, voilà. Donc déjà ça donne des valeurs de solidarité, des valeurs d'ouverture aux autres. Donc j'ai continué avec la formation que j'ai eue de par mes lectures, de par mes rencontres. Oui, bien sûr. Oui, bien sûr.
3: Voilà, donc vous êtes plus tourné vers le collectif ?
4: Alors, toujours. J'ai toujours été tournée vers le collectif, aussi bien dans mes et puis dans l'aide à l'autre, puisque j'ai été éducatrice et enseignante après, mais enseignante en professionnel, c'est-à-dire que le côté relationnel et pédagogique a toujours été à la pointe dans ces lieux-là. Voilà, donc c'est des lieux où effectivement j'ai pu être à ma hauteur dans l'aide aux autres, oui.
3: Eh bien, c'est sur ce message d'aide, de fraternité et de combat qu'on se quitte.
4: Oui, fraternité, je ne sais pas. Combat, ben oui.
3: Fraternité, vous ne savez pas.
4: Non, j'aime.

0: sortie près de chez nous. Cette semaine, on va aller en concert de musique brésilienne, rock, folk, blues et garage grunge, découvrir le Sentier des Murmures et explorer le patrimoine local. Le vendredi 12 juin, la ferme à jazz de Bourg-en-Bresse nous emmène en voyage. Samba, foro, funk, maracatu, carimbo, le Baile Bom Quintet rend un hommage chaleureux et électrifié aux musiques dansantes du Brésil. Le concert du Baile Bom Quintet, c'est le vendredi 12 juin à la ferme à jazz de Bourg-en-Bresse. Plus d'informations sur lafermajazz.com. Le Saint-Antoine à Mâcon nous attend pour des concerts gratuits. Le vendredi 12 juin, place au Chalonnais de Cheeky Birds et leur rock folk blues. Et le dimanche 14 juin, retrouvez le Garage Grunge Genius des Marseillais de Bender. Les concerts gratuits, c'est le vendredi 12 juin à 20h45 et le dimanche 14 juin à 20h30 au Saint-Antoine de Mâcon. Le mercredi 17 juin, direction le lac de Bouvant de Bourg-en-Bresse pour regard croisé sur le Sentier des Murmures. Estelle Chrétien a dévoilé une installation composée de bois mort collecté sur place dans une démarche respectueuse de l'environnement. Par un subtil travail d'assemblage, l'artiste évoque le lit de la rivière, les mouvements de l'eau et la mémoire vivante des milieux aquatiques. Entre poésie et contemplation, l'œuvre invite promeneurs et visiteurs à ralentir le regard et à se laisser porter par les mouvements du paysage. Assister à un échange à deux voix entre l'équipe de sous et affluent et l'artiste. Regard croisé sur le Sentier des Murmures, c'est le mercredi 17 juin à 18h sur le Sentier des Murmures. C'est gratuit, mais il faut s'inscrire sur ressouze-affluent.fr. Les samedis 27 et dimanche 28 juin, direction l'écomusée Maison de Pays-en-Bresse à Saint-Étienne-du-Bois pour les journées du patrimoine de pays et des moulins. Profitez tout au long de la journée de démonstrations de vieux métiers. Les journées du patrimoine de pays et des moulins, c'est le samedi 27 juin de 10h à 12h30 et de 13h30 à 17h et le dimanche 28 juin de 14h à 18h à l'écomusée Maison de Pays-en-Bresse à Saint-Étienne-du-Bois. Plus d'informations sur écomusée-bresse.fr. Merci d'avoir écouté Le Carnet. Si vous voulez qu'on parle de votre événement à l'antenne, n'hésitez pas à nous contacter au 04 69 19 55 27 ou par mail à l'adresse développement@radio-b.fr. On se retrouve bientôt pour de nouvelles idées sorties. Bonne journée sur Radio B.
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0: Un pas vers l'écomobilité. Une émission préparée par l'association Bourque Vélo Écomobilité. Bonjour à Lolita Pacou, qui s'occupe de la communication à la JL, notre fameuse équipe de basket. Et vous êtes aussi responsable des questions d'environnement.
1: En 2022, on avait réalisé un bilan carbone. On s'est rendu compte que la mobilité et le transport des spectateurs qui viennent souvent en voiture, et même nous en tant que salariés ou même les joueurs, le transport c'est une grosse contrainte, notamment liée à l'empreinte carbone.
0: Et vous êtes passé à l'action.
1: On a commencé par les joueurs qui sont équipés de voitures électriques. Nos commerciaux aussi, les salariés, certains sont équipés aussi de voitures soit hybrides, soit électriques, à presque 100%. Et après, on avait essayé justement de pousser les spectateurs à faire du covoiturage, donc à venir remplir les voitures, qu'il y ait moins de voitures aussi sur les parkings. Ça aussi entraîne aussi moins de bouchons pour partir. On avait même fait un match où on offrait des places à toutes les personnes qui venaient en covoiturage. Donc ça a quand même fonctionné. Mais on se rend compte que c'est pas assez dans le sens où on a beaucoup de parkings, les parkings sont gratuits, il y a beaucoup de places. Et du coup, ça incite les gens quand même à venir en voiture.
0: Et donc, vous tentez autre chose avec une première parade à vélo.
1: On a organisé la parade à vélo le samedi 16 mai. Donc, le but, c'était de leur montrer qu'il y avait aussi d'autres moyens pour venir à Equinox. Pouvoir les inciter de façon aussi ludique, amusante.
0: Vous espériez beaucoup de monde ?
1: On a un petit peu limité le nombre de participants parce qu'on ne savait pas justement à quoi s'attendre. Et pour un premier

0: L'événement, on ne voulait pas non plus qu'il y ait trop de monde, parce que pour pouvoir encadrer. Et dès le lancement de la communication, on a eu 21 participants qui se sont inscrits. Donc on était quand même très proche des 30.
1: Votre objectif, c'était
0: c'est ça. C'est ça. Mais malheureusement, le jour de l'événement, on a eu quand même pas mal de désistements. Mais ça montre quand même que les gens sont intéressés.
2: Est-ce que vous avez fait un petit geste pour attirer des gens ?
0: On a fait gagner 5 places aux 5 premiers inscrits. Au départ, ils ont eu un kit cycliste. Dans le kit, il y avait un kit de lampe pour les vélos, avant et arrière. Et il y avait aussi un gilet de visibilité. Et on était aussi accompagnés des mascottes. Ils sont arrivés sur le parvis. On avait les supporters avec les drapeaux qui étaient là pour les arrivées. Donc comme une vraie ligne d'arrivée, on avait fait venir justement une fanfare pour les accueillir en musique aussi. On avait mis en place aussi juste devant les portes un espèce de petit parking éphémère où ils ont pu justement poser leur vélo.
2: Alors c'est notre association qui a guidé la parade. Les participants, ils étaient contents.
0: À la suite de l'événement, j'ai fait un questionnaire et les personnes ont beaucoup apprécié tout ce qui était autour de l'encadrement, la sécurité du convoi, le kit, tout ça.
2: Est-ce que vous allez recommencer ?
0: Peut-être que ça va être un événement qui va être reconduit l'année prochaine ou différemment ou sur d'autres matchs.
2: Franck, vous étiez à la parade. Est-ce que vous êtes supporter ?
1: Abonné depuis une dizaine d'années et supporter depuis 2005. J'ai été pris par cette ambiance, cet esprit familial. Il y a un côté festif qui me plaît beaucoup.
3: Vous avez été comblé, là.
1: À titre personnel, je vais être doublement comblé, car j'ai eu entre les mains la Coupe d'Europe. Voilà.
3: Comment
1: ça se fait ? Parce que j'étais à la soirée au dernier match, j'ai été dans la foule, et à un moment donné, je me suis retrouvé avec la Coupe.
2: Venir au match à vélo, qu'est-ce que vous en pensez ?
1: Faire du sport, en fait, c'est une continuité. Le basket est du sport, on va voir un match de basket en faisant quelque part, en se mettant en mouvement.
2: La parade, elle a suivi quel chemin ?
1: On est parti du champ de foire, on est allé jusqu'à la gare, on est passé devant le monastère de Brou et on est remonté jusqu'à Equinox. Tout ça en cortège et c'était très sympathique.
2: Dans la vie, vous êtes plutôt cycliste ou automobiliste ?
1: Moi, c'est vrai que, à titre personnel, j'utilise beaucoup le vélo et la marche à pied. C'est un choix, même dans ma vie de tous les jours et de mon quotidien, même au travail, j'y vais en vélo ou j'y vais à pied.
2: Quand on va au match à vélo, on est gagnant.
1: Effectivement, le fait d'être à vélo, pour ressortir du match, on peut gagner facilement un quart d'heure, sans problème, je pense. C'est une très bonne raison pour les gens qui habitent pas loin, de prendre leur vélo.
4: Et voilà la fin de cette émission. Rendez-vous dans un mois pour un nouveau témoignage.

Bonjour et bienvenue à toutes et à tous dans Résonance. Résonance, une émission à l'écoute de l'inouï, une émission pour amplifier la voix, le récit, les témoignages de ceux et celles qui s'aventurent sur les chemins de la création. Nous vous proposons aujourd'hui un moment carrefour, rencontre, où se croisent, se répondent, se mélangent des approches poétiques des musiciens des percussions de Treffort, des réalisations de rubriques radiophoniques imaginées par des enfants de l'école primaire de Martin Sibylle à Albertville, et les mélodies, les mots, les rythmes, l'énergie et le talent de merveilleux artistes sans frontières qui font leur... les gestes et la respiration d'origine pour mieux y exposer leur propre vision de ce monde exotique que sont les musiques populaires du Venezuela. Radio B, Résonance, Alain Goudard, une émission réalisée et mise en onde par Simon Debande. Bon voyage.

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0: C'est pour rire.
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0: Quel oiseau est celui-ci, celui-là, de quel vol? Quel des deux est l'autre qui fuit? Celui du trou dans la page, celui de la balle dans la tombe.
1: David met le trou dans la page.

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0: Je regarde le ciel. Je suis de ce côté, en moi, mais plus bas.
1: Bleu ciel. Le temps s'est posé sur mon torse. Puis il y a eu ton ombre. Ou du moins, je l'ai cru. Il y a eu ce soleil pour écarter les branches. Il y a eu la lumière. Et puis mes bras d'os. Des éclats plein la tête. Du vent et des soleils. Ou noyé dans le vide. La tête à la renverse. Je regarde le ciel. Trois corbeaux ont fait signe. Puis se sont disparus. Et puis, bleu, au ciel, bleu. Je m'imaginais pas tout ça. La nuit recouvert mes mains. La nuit, immense et froide. J'y crus que mes bras se tordaient. Des cailloux plein la bouche. J'ai pensé aux étoiles, traquées du monde. Dans l'angle à mort. J'ai pensé à l'espace, comme en d'un coup de bec, il souffle. Mes poumons fripés, remplis de paille et d'orties blanches. Mes poumons grands ouverts se sont remplis de cicatrices que le ciel ne voulait plus porter.
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2: Variante de la tristesse 1957. René Magritte. Il est né le 21 novembre 1898 en Belgique. Il est mort en 1967 à Bruxelles. C'est l'un des plus grands peintres du courant surréaliste.
3: Une poule avec une crête rouge est sur un muret devant un paysage. Le ciel est magnifique avec sa couleur rouge-orangée. C'est une belle journée de printemps.
4: Mais que fait la poule sur ce muret ?
5: Elle contemple un œuf posé sur un coquetier rose. Elle semble faire une comparaison avec le sien qu'elle vient de pondre. Une certaine tristesse l'envahit. Son œuf n'a pas été sélectionné pour finir en œuf coq avec mouillette.
1: L'histoire de l'art.
6: Énigme. Parfois tu fixes un point invisible, mais l'univers autour, mais l'univers dedans, t'y enfonce à l'envers, à l'univers d'autrefois, et puis refait surface. Que laisses-tu derrière tes signes? Ces longs fils qui se tissent et reposent nulle part. Le trouveras-tu, ton poème? Sauras-tu à la fin le construire? Qui doit s'éteindre en toi pour que tu brûles derrière l'énigme?

0: 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Prends ta force avec toi.
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0: Umbara, lune pleine, tu roules dans ma gorge. Umbara, souveraine, ma farouche ombrageuse, ma douce Umbara blonde, que ta peau se dépose. Viennent à suivre mes lèvres et m'offrir une voix. Umbara, lune blanche, lune de mes frissons, lune tam-tam céleste, Umbara, viens grandis, dépose tes os blancs. Ton front sur mon visage, Umbara, vieille femme, avec tes oripeaux, hisse-moi vers ta force. Viens, Umbara, viens, gronde dans mes silences, fais-moi danser la nuit, fais-moi vibrer le cercle. Brûler jusqu'à la vie, Umbara, tête folle, conjugue l'avenir, éclaire nos présences, Umbara, viens, viens, viens, viens, prends possession d'espace, redéfinis les astres, Umbara, Umbara, Umbara,
1: infini.

0: Le message top secret de Pascal Brissil et Guillaume Tranoï. Un mystérieux message.
1: Psst, Hercule, le célèbre lapin détective sursaute. Il n'a pas vu approcher son adjoint au Zeb Télégraphe. Voici le message dont je vous ai parlé au téléphone, chuchote le renard sur le ponton.
2: Êtes-vous prêt à embarquer ?
1: Ozeb montre une feuille lavée par la pluie. Il la conserve avec jalousie. Les lettres y sont à moitié effacées. Le lapin parvient juste à déchiffrer le mot.
2: Trésor.
1: Voilà pourquoi Ozeb a loué un petit voilier.
2: C'est une affaire top secrète ?
1: Interroge Hercule intrigué. Par les moustaches de tante Henriette, frémit le renard.
3: Chut, vous allez attirer les bandits.
1: Les deux amis grimpent à bord du voilier. Cap au sud, annonce Ozeb, une boussole à la patte. Il examine le message et marmonne devant ce qu'il pense être un indice.
2: Ou alors au nord ? Trésor ou pas, ça nous fera toujours une balade.
1: S'amuse Hercule à la barre. Vendredi. Je viens de décoder un autre mot, s'exclame soudain son adjoint.
2: C'est le nom d'une île voisine.
0: Une île presque déserte.
1: Les mouettes tournent autour du bateau.
2: Terre en vue !
1: Claironne Ozeb.
2: Vous savez par où commencer ?
1: Demande Hercule. Paré à l'accostage de l'île déserte. Vous me connaissez, cher ami, assure le renard fier de lui. J'ai tout prévu. Ozeb sort un étrange appareil d'un sac.
2: Un détecteur de métaux ?
1: S'étonne le lapin, de retour sur la terre ferme.
0: Bip, bip, bip.
1: Mais son complice est déjà sur une piste, prêt à chercher. Ozeb grimace. Il vient de trouver une boîte de conserve rouillée.
2: Raté ! Nom d'une noix de coco !
1: Hercule grignote une carotte pour réfléchir et déclare bientôt
2: « Sans vouloir vous contrarier, votre histoire de trésor m'a tout l'air d'un canular. Un détail a dû vous échapper. »

0: j'étais un ballon pour les bouillons tout en cube. Mon ballon s'est dégonflé, alors j'ai dû me poser sur cette île en catastrophe. L'engin volant accidenté se trouve derrière, dans les dunes. En quelque sorte, vous tombez à pic,
1: rit Pablo,
0: heureux d'être sain et sauf.
1: Au moins, on ne sera pas venu ici pour rien, dit Eusèbe, très déçu de ne pas avoir découvert de trésor. Mais Pablo lui redonne le sourire. Il promet de lui livrer son poids en cube de bouillon tout en cube. Sur la route du retour, Hercule balaye les derniers regrets de son ami.
0: Quelque chose me chiffonne depuis notre départ. Vous pensez vraiment qu'une carte au trésor arriverait par magie dans votre boîte aux lettres ?
1: J'avoue, je n'ai pas songé à ça, bafouille le renard en confiant enfin son précieux document au détective. Hercule tend la lettre vers le soleil et lit en transparence. Il décode les mots en ricanant. « Mon trésor, j'arrive chez toi vendredi. »
0: Je reste une semaine et je te ferai des bons petits plats comme tu les aimes.
1: Mais alors, qui est l'auteur de ce message ? S'étonne Eusèbe avant de s'écrier.
2: Par les moustaches de...
3: Raconte-moi l'émission qui nous emmène loin, très loin, toujours plus loin.

0: Battement. Battement, battement. Il se passe quelque chose. Le principe semble clair. Ça se passe sous la peau. C'est prodigieux, sauvage. Battement, battement, tout le long de nos côtes. S'impriment des empreintes, celles des neiges, celles des nuits, celles d'un rêve aussi. On ignore tout le monde. Battement, battement, battement, battement. Prendre le temps de réfléchir, prendre le temps pour oublier, mettre la nuit dans une boîte noire, ne pas toucher sa peau serpent. Battement, battement, de partout ça boursoufle. Battement, battement, quelque chose se déplie. Savoir que c'est le monde et qu'il vient jusque-là, dans le creux, sous la peau. Battement, battement, savoir que c'est un risque, mais aimer qu'il soit là. Et fredonner le chant. Savoir qu'on chante faux, mais voir quelques indices. Battement, battement. Le monde pèse des tonnes. Le monde pèse des hommes. Battement, battement, battement, battement. Combien de battements et combien de batailles? Combien de battements avant de disparaître? Battement. Battement. Battement, battement. Battement. Battement. Battement. Battement. Battement. 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
1: Nous voici arrivés au terme de ce moment carrefour. Merci à l'ARFI et ses musiciens musiciennes, Jean-Paul Autin, saxophone, Olivier Bost, trombone, Guillaume Grenard, trompette, bugle, latop, basse, euphonium, Yoko Oshima à la batterie et percu, Emmanuel Sabi, clarinette, chant, quattro, kenarinette. Toutes les extraits que nous avons pu entendre viennent du disque Un Venezuela imaginaire, sorti, imaginé, conçu par l'ARFI et ses musiciens. Merci aussi également aux enfants de l'école Martin Sibylle à Albertville, avec les extraits des rubriques de leur radio Cœur de Môme. Et merci encore à Dominique Bataillard, Mathieu Convert, Christian Seux, des percussions de Tréfort, pour leur partage poétique. Cette émission de Résonance sera rediffusée dimanche prochain de 20h à 21h, puis mardi de 13h à 14h. 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Bonne suite sur Radio B, et à très bientôt.

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2: Bonjour à toutes et à tous, bienvenue dans Le Carnet, l'agenda des sorties près de chez nous. Cette semaine, on va aller en concert de musique brésilienne, rock, folk, blues et garage grunge, découvrir le Sentier des Murmures et explorer le patrimoine local. Le vendredi 12 juin, la Ferma Jazz de Bourg-en-Bresse nous emmène en voyage. Samba, foro, funk, maracatu, carimbo, le Baile Bom Quintet rend un hommage chaleureux et électrifié aux musiques dansantes du Brésil. Le concert du Baile Bom Quintet, c'est le vendredi 12 juin à la Ferma Jazz de Bourg-en-Bresse. Plus d'informations sur lafermajazz.com. Le Saint-Antoine à Mâcon nous attend pour des concerts gratuits. Le vendredi 12 juin, place aux Chalonnais de Cheeky Birds et leur rock folk blues. Et le dimanche 14 juin, retrouvez le Garage Grunge Genius des Marseillais de Bender. Les concerts gratuits, c'est le vendredi 12 juin à 20h45 et le dimanche 14 juin à 20h30 au Saint-Antoine de Mâcon. Le mercredi 17 juin, direction le lac de Bouvant de Bourg-en-Bresse pour regard croisé sur le Sentier des Murmures. Estelle Chrétien a dévoilé une installation composée de bois mort collecté sur place dans une démarche respectueuse de l'environnement. Par un subtil travail d'assemblage, l'artiste évoque le lit de la rivière, les mouvements de l'eau et la mémoire vivante des milieux aquatiques. Entre poésie et contemplation, l'œuvre invite promeneurs et visiteurs à ralentir le regard et à se laisser porter par les mouvements du paysage. Assister à un échange à deux voix entre l'équipe de sous et affluent et l'artiste. Regard croisé sur le Sentier des Murmures, c'est le mercredi 17 juin à 18h sur le Sentier des Murmures. C'est gratuit, mais il faut s'inscrire sur ressouze-affluent.fr. Les samedis 27 et dimanche 28 juin, direction l'écomusée Maison de Pays en Bresse à Saint-Étienne-du-Bois pour les journées du patrimoine de Pays et des Moulins. Profitez tout au long de la journée de démonstrations de vieux métiers. Les journées du patrimoine de Pays et des Moulins, c'est le samedi 27 juin de 10h à 12h30 et de 13h30 à 17h et le dimanche 28 juin de 14h à 18h à l'écomusée Maison de Pays en Bresse à Saint-Étienne-du-Bois. Plus d'informations sur écomuseebresse.fr. Merci d'avoir écouté Le Carnet. Si vous voulez qu'on parle de votre événement à l'antenne, n'hésitez pas à nous contacter au 04 69 19 55 27 ou par mail à l'adresse développement@radio-b.fr. On se retrouve bientôt pour de nouvelles idées sorties. Bonne journée sur Radio B.
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0: Bienvenue dans cette nouvelle édition de L'un dans l'autre, le magazine d'info locale de Radio B. Bonjour Charlotte.
2: Bonjour Perrine, bonjour à toutes et à tous.
0: Chaque année, en France, des milliers d'enfants sont victimes de violences, de maltraitance ou de négligence. Derrière ces situations, il y a souvent des parcours complexes où interviennent à la fois les professionnels de santé, la justice, les services de protection de l'enfance et les associations d'aide aux victimes. Pour mieux protéger les mineurs et mieux recueillir leurs paroles, les pouvoirs publics développent depuis plusieurs années des unités d'accueil pédiatrique enfants en danger ou UAPED. Ces structures permettent de réunir dans un même lieu les compétences médicales, psychologiques, sociales et judiciaires nécessaires à l'accompagnement des enfants victimes ou présumés victimes de violences. Dans l'Ain, une nouvelle UAPED voit aujourd'hui le jour grâce à un partenariat entre le centre hospitalier de Bourg-en-Bresse, les institutions concernées et l'AVEMA, l'association d'aide aux victimes déjà engagée depuis de nombreuses années dans l'accompagnement des enfants victimes de violences. Pour comprendre les enjeux de cette nouvelle unité et son fonctionnement, nous recevons aujourd'hui le docteur Dialan Augier, médecin généraliste en charge de l'UAPED.
2: On la retrouve juste après les brèves.
0: L'Ain dans l'autre, les brèves. 8e édition de la coopérative Jeunesse et Services.
2: Pour rappel, la CJS, c'est 15 jeunes de 16 à 18 ans qui montent et gèrent leur propre entreprise coopérative le temps de l'été. Avec au programme des chantiers et services créés par les jeunes et vendus aux professionnels et particuliers.
0: Des apprentissages sur la gestion d'une entreprise, comptabilité, communication, planning, progressivement en autonomie.
2: Une expérience pour travailler en équipe et prendre des décisions collectives.
0: Une rémunération basée sur les chantiers réalisés avec une répartition choisie par les coopérants.
2: Et les candidatures sont d'ores et déjà ouvertes.
0: Les prochaines dates à retenir sont le
2: jeudi 11 juin à 18h, réunion d'information à destination des jeunes et de leurs parents.
0: Mercredi 17 juin de 14h à 17h, première rencontre des jeunes intéressés à l'occasion d'une après-midi d'intégration.
2: Et la coopérative Jeunesse et Services se déroulera du 6 juillet au 28 août.
0: Donnez une seconde vie à vos téléphones.
2: Grand Bourg Agglomération participe à la grande collecte solidaire de téléphones portables organisée par Écosystème.
0: Du 1er juin au 31 juillet, les habitants sont invités à déposer leurs téléphones usagés dans l'une des 10 déchetteries du territoire. Les appareils collectés seront offerts à une structure d'Emmaüs pour être reconditionnés ou recyclés.
2: Grand Bourg Agglomération participe à la collecte solidaire de téléphones portables usagés pour la 3e année consécutive. Pendant les dernières éditions, 1137 téléphones ont été collectés sur le territoire de Grand Bourg Agglomération.
0: Organisé nationalement par Écosystème, un éco-organisme œuvrant à l'allongement de la durée de vie des batteries, des équipements électriques et électroniques.
2: Cette opération vise à donner une seconde vie aux téléphones inutilisés, tout en soutenant une démarche solidaire.
0: Réaménagement de l'avenue des Belges à Bourg-en-Bresse.
2: Cette avenue va faire l'objet d'un important réaménagement à partir du 4 mai. Objectif, améliorer la sécurité, le confort et le partage de l'espace entre automobilistes, cyclistes et piétons.
0: Ce projet, élaboré en concertation avec les riverains depuis novembre 2025, prévoit notamment la création de 3 plateaux surélevés, de nouvelles traversées piétonnes, une réorganisation du stationnement et plus de 500 mètres carrés d'espace végétalisé avec la plantation de 23 arbres et arbustes.
2: Les travaux se dérouleront en 2 phases. D'abord la rénovation des réseaux d'eau jusqu'en juillet, puis les aménagements de voiries jusqu'à l'hiver 2026. Les accès au commerce seront maintenus autant que possible durant le chantier. Les plantations seront réalisées au printemps 2027.
0: L'un dans l'autre, l'interview. On parle aujourd'hui de protection de l'enfance et d'un nouveau dispositif qui vient renforcer l'accompagnement des mineurs victimes de violences dans l'Ain. Les unités d'accueil pédiatrique enfants en danger ont été créées pour offrir aux enfants un lieu unique, sécurisé et adapté, où leur situation peut être évaluée par plusieurs professionnels formés à ces problématiques. L'objectif est notamment d'éviter la multiplication des démarches et des auditions qui peuvent parfois être vécues comme de nouvelles épreuves pour les victimes. Pour nous présenter cette unité et les besoins auxquels elle répond, nous recevons le docteur Dialan Augier. Docteur Augier, bonjour.
3: Bonjour.
0: Pouvez-vous vous présenter rapidement à nos auditeurs, s'il vous plaît ?
3: Oui, avec plaisir. Je suis le docteur Augier, Dialan, mon prénom. Je suis médecin généraliste de formation. Et depuis mes études et la fin de mes études, j'ai axé une partie de ma carrière sur les enfants et la protection de l'enfance, puisque j'ai fait ma thèse sur ce sujet-là, sur le dépistage des enfants en danger en médecine générale. Et puis, je fais de la médecine adulte pour une part de mon activité. Et pour une part, depuis plus d'un an maintenant, je suis le médecin coordonnateur de la future UAPED de l'Ain, qui est en projet à Flériat.
0: Vous êtes ici pour nous parler de l'unité d'accueil pédiatrique enfants en danger, donc l'UAPED. Alors c'est quoi concrètement et pourquoi ça existe maintenant ?
3: Alors les UAPED, c'est un concept qui a été réfléchi et développé maintenant depuis plus de 20 ans par d'abord l'association La Voix de l'Enfant. Le but premier étant de sécuriser la parole d'un enfant potentiellement victime de violence, de sécuriser sa parole dans un milieu protégé, pédiatrique, dans lequel il puisse à la fois être entendu par les forces de l'ordre dans le cadre de l'enquête, qu'il puisse aussi être accompagné avant, pendant et après par des soins psychiques, des soins médicaux. Donc voilà, les UAPED ont été développés et pensé par La Voix de l'Enfant d'abord, puis repris ensuite par le gouvernement. Et maintenant, chaque département se doit de développer une UAPED.
0: Donc on entend qu'il y a un vrai travail de coordination entre un système judiciaire et un système de santé ?
3: Tout à fait, c'est le but aussi de l'UAPED. C'est de coordonner tous les besoins autour de l'enfant, que ce soit les besoins de l'enquête, donc l'audition, qui doit être faite par des forces de l'ordre, des membres de forces de l'ordre formés à l'audition mineure, que ce soit des psychologues autour qui vont accompagner l'enfant, que ce soit des travailleurs sociaux qui vont accompagner la famille dans des potentielles difficultés par exemple, ou l'enfant, etc., que ce soit médicaux. Donc voilà, l'UAPED a vocation de créer une prise en charge multidisciplinaire centrée sur les besoins de l'enfant autour d'une enquête ou un adressage médical sans enquête, mais où on va venir faire de la prévention, de l'évaluation.
0: Alors, est-ce que c'est facile de faire dialoguer tous ces milieux ?
3: C'est un projet ambitieux, nécessaire. Donc, en fait, on se rend compte quand on travaille dans le milieu de la protection de l'enfance que le message à véhiculer et le message qui est vrai dans la quasi-totalité des cas, c'est qu'on travaille tous pour le même objectif. Alors, on a tous notre prisme, on a tous nos contraintes liées à notre métier. On a un objectif commun qui nous rassemble, qui est de permettre aux enfants de notre territoire de grandir en sécurité. Et donc, dans chaque département, c'est un projet ambitieux et passionnant, du coup, autour de ce cœur-là qui nous lie.
0: Comment ça se passe pour vraiment entendre l'enfant ?
3: C'est important en fait que les personnes qui fassent les auditions mineures soient formées. Il y a une formation spécifique que nous on n'a pas, hein, qui est vraiment pour les policiers, les gendarmes, qui est la technique d'audition mineure qui a toute sa spécificité de la même façon qu'un enfant est très différent d'un adulte, que ce n'est pas un adulte en miniature, qu'il a des besoins, des façons de penser différentes. Eh bien, le protocole d'audition mineure, de la même façon, va venir aborder l'enfant de façon originale et adaptée à ce qu'il est capable de nous renvoyer selon son âge. Et donc, c'est important et on milite aussi pour ça, pour que chaque enfant, quel que soit où il soit sur notre territoire, il soit auditionné avec la même compétence de la personne qui est en face de lui, la même qualité, pour qu'il puisse déposer sa parole de façon la plus optimale possible, puisque le but de l'UAPED est des auditions mineures filmées, enregistrées, avec derrière la vitre sans teint une équipe qui écoute, qui analyse, qui complète, qui voilà, et qui enregistre tout ce qui se passe dans la pièce d'audition. Tout ça a pour but de sécuriser sa parole, mais aussi de lui permettre, une fois que sa parole a été déposée, de reprendre sa vie d'enfant et qu'on ne soit pas obligé à plein de moments de l'instruction de l'enquête de lui redemander de réexpliquer à nouveau. C'est aussi ça le but de l'UAPED, c'est que la parole elle soit sécurisée, protégée par les enregistrements.
0: Sur le côté plutôt médical, est-ce que il y a des difficultés aussi spécifiques justement pour pouvoir déceler des preuves de maltraitance ? Et puis il y a aussi la question de maltraitance physique, maltraitance psychologique. Est-ce que tout est pris en compte ?
3: Alors oui, tout est pris en compte du mieux possible. Il y a deux choses dans ce que tu dis. Il y a alerte, la potentielle maltraitance, c'est quelque chose de très invisible. C'est un sujet à la fois qui est simple pour personne. On aimerait tous ne pas avoir à traiter ce sujet et que ça n'existe pas. Et il faut avoir le courage et aussi les compétences et aussi la sensibilité pour se dire « Ok, ça existe maintenant, qu'est-ce qu'on fait ?» Donc, c'est un sujet qui est assez invisible. On a des enfants qui peuvent être gravement maltraités et qui n'ont absolument aucune trace, jamais. Et donc, s'ils ne nous le disent pas ou si nous, on n'a pas été formés spécifiquement à associer nos faisceaux d'arguments qui sont des choses très insidieuses parfois sur les courbes de croissance, sur comment va cet enfant dans son sommeil, dans son alimentation. On n'a pas de signe, comme on dit chez nous, pathognomonique, c'est-à-dire c'est un signe qui nous signe le diagnostic. Si on a ça, ça veut dire ça. Ça n'existe pas pour ce sujet-là. On est toujours sur des choses très insidieuses, sur des dynamiques familiales complexes, avec des parents parfois qui eux-mêmes ont été victimes de violences et qui, dans leur parentalité, sont en difficulté pour ne pas reproduire des choses qu'ils ont eux-mêmes vécues. Et c'est tout ça qu'il faut entendre. C'est pas qu'un enfant, c'est toujours la famille autour, ces parents-là, même si il est entendu et c'est absolument certain. C'est d'abord l'enfant, c'est d'abord ses besoins à lui. C'est lui qui est fragile, c'est lui qui est dépendant des adultes qui gravitent autour de lui. Et il a les parents qu'il a, et donc je pense qu'il faut aussi travailler avec ces parents-là. La deuxième chose, c'est qu'un médecin ne doit jamais et n'est pas enquêteur. Quand on a une suspicion, quelque chose qui nous embête, un enfant qui parle à demi-mot, c'est pas clair, on ne doit pas faire d'enquête. Quand on se préoccupe pour la santé et la sécurité d'un enfant, on a un dispositif qui s'appelle l'information préoccupante. Nous sommes préoccupés, nous faisons une information préoccupante.
0: Comment on fait un signalement concrètement ?
3: Alors donc il y a deux voies pour venir dire qu'un enfant nous inquiète. Il y a l'information préoccupante et le signalement. Ce sont deux choses différentes. L'information préoccupante, on a des formulaires au département de l'Ain qui sont très bien faits, qu'on peut suivre et c'est plus facile. L'information préoccupante va être envoyée à la cellule de recueil des informations préoccupantes, la CRIP, qui est un service du département. Et là, on va être sur une enquête derrière sociale, administrative. L'information préoccupante doit, si on peut, la majeure partie du temps, être accompagnée d'une information aux parents en disant « si on se centre sur les besoins de votre enfant, ça ne va pas ». Le but de l'information préoccupante, ça a été créé pour garder le lien avec les familles en disant « on va venir apporter une aide à ses parents en termes d'éducation, en termes administratifs, assistantes sociales, financiers, n'importe quoi ». Si des parents ferment la porte à toute aide apportée, à toute visite du domicile, etc., on va basculer sur un signalement si on est inquiet, où là, on a le côté judiciaire qui va venir imposer des choses. On a donc le signalement pénal, on va venir décrire ce qu'on a constaté, ce que l'enfant nous a dit. L'UAPED a aussi vocation, j'ai vocation à répondre à mes confrères et mes consœurs médecins sur est-ce que j'ai le droit de dire ce que j'ai dit ? Je peux apporter des conseils simplement téléphoniques, relire. Si c'est compliqué, pourquoi pas co-signer ? Si on a fait de bonne foi, quand bien même derrière, ça ne porte à rien, on ne pourra jamais être inquiété, même si la famille porte plainte contre nous. Donc là, il faut vraiment se libérer de ce poids-là quand on est signalant. Aucun tribunal ne viendra mettre en prison un médecin parce qu'il a signalé de bonne foi un enfant pour lequel il était inquiet, ça n'existe pas.
0: 10% des enfants en danger potentiel, 1% de signalement par des médecins. Cet écart dit quoi sur notre système de protection de l'enfance ?
3: Donc déjà, quand on n'est pas très bien formé sur un sujet ou qu'on ne l'a jamais vu, c'est pas facile derrière de faire du dépistage quand on est sur un faisceau d'arguments très insidieux sur le développement de l'enfant. Encore faut-il bien le connaître. Dans ce que vous dites, en gros, il y a 1% qui sont faits par les généralistes, 5% globalement par le service de santé, 25% par l'école. C'est normal que l'école fasse plus de signalements que les médecins, dans le sens où ils les ont sous le nez tous les jours.
0: Est-ce que, au niveau de l'UAPED, vous pouvez être présent aussi justement pour des enseignants ?
3: Oui, dans l'UAPED, il y a 3 volets, si je peux le dire ici vite fait. Un volet judiciaire, donc tout ce qu'on a dit tout à l'heure, entourer l'audition mineure et l'enquête pénale autour de cet enfant, de ce mineur. 2, un volet médical qui a vocation, ce que je disais tout à l'heure, à venir entourer la parole de l'enfant de soins psychiques, de soins médicaux. Et le troisième volet, c'est un volet ressources, où l'UAPED est ressource territoriale pour tous les professionnels pour la protection de l'enfance. Moi, je suis d'accord si ce sont des coachs de sport qui m'appellent en disant « ce jeune, en fait, il m'inquiète, il est bizarre, il m'a dit ça, ça, ça ». Un kiné, un psychologue libéral. Donc, on est ressource, moi, j'ai envie de dire, pour tous ceux qui ont besoin, des professionnels surtout. Même en tant que citoyen, on se doit de protéger un mineur en danger.
0: Et où commence la violence ?
3: La violence, elle commence à partir du moment où l'enfant n'est pas respecté en tant que personne, que ce soit dans les choix qui sont pour lui en rapport à son âge, que ce soit évidemment dans une violence verbale avec des insultes, que ce soit du dénigrement, ne pas respecter l'enfant comme s'il était une personne, mais plutôt le considérer comme une extension de soi-même quand on est parent, et donc un peu chosifier cet enfant, ne pas respecter le fait qu'il est un être humain séparé de nous, même si on est ses parents, et qu'il ne nous appartient pas. Bien sûr, c'est nous les parents et on a l'autorité parentale, mais à chaque âge, ses spécificités, et bien sûr, il est dépendant de nous. Mais aussi, en face de ça, il y a une responsabilité de protection, de respect, d'empathie aussi, parce que on va facilement dire à un enfant, par exemple, un enfant qui casse sa petite voiture préférée, et qui pleure comme s'il était désespéré parce qu'il n'a pas d'amygdale cérébrale et qu'à son âge, il ne peut pas gérer petite colère, grande colère, et que quand il est, ou petite tristesse, grande tristesse, et que quand il est triste, il le vit à 2000%. C'est le cerveau de l'enfant qui est fait comme ça, et ça, beaucoup de parents ne le savent pas. Et rien que de savoir ça, ça aide dans notre parentalité. On ne peut pas lui demander d'avoir une petite tristesse alors qu'il a cassé son camion préféré. C'est un enfant qui a ses propres besoins, qui n'est pas un adulte en miniature, qui a sa propre vision de la vie. Mais ça, aussi, en tant que parent, ça s'apprend. Et donc, on milite aussi avec des collègues pédiatres pour prendre un pas de recul et dire dans la parentalité, c'est pas facile. Et nous-mêmes, médecins, pédiatres, qui que ce soit, on a tous, à un moment donné, été en difficulté dans notre parentalité. Venir dire, l'enfant, c'est ça. Et le fait d'en savoir plus sur son enfant vient nous aider en tant que parents. Donc ça, il faut qu'on le transmette aussi pour prévenir la violence.
0: Est-ce que vous avez un mot de la fin, docteur Ogier?
3: Dire que les enfants qui sont malheureux, maltraités aujourd'hui, c'est notre société de demain. Ça va remplir les prisons, ça va remplir les gens de soins psychiques, de pathologies. Et se conforte face à ça l'étude ACE, des ACE Adverse Child Experiences, une étude à immense échelle qui montre que si un enfant a vécu plus de 5 situations adversives dans son enfance, accumulées, il perd 20 ans d'espérance de vie. On se doit de travailler sur ce sujet pour demain.
0: Merci au docteur Dialan Ogier pour ses explications. Vous l'aurez compris, cette nouvelle UAPED doit permettre d'améliorer le repérage, l'évaluation et l'accompagnement des enfants victimes ou présumés victimes de violences grâce à une prise en charge coordonnée entre les professionnels de santé, les services judiciaires et les acteurs de la protection de l'enfance.
2: Pour rappel, en cas de danger ou de suspicion de danger concernant un enfant, le numéro national 119 Allô Enfance en Danger est accessible gratuitement et 24 heures sur 24.
0: Et pour en savoir plus sur l'accompagnement des victimes dans l'Ain, vous pouvez consulter le site de l'AVEMA.
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0: sur Radio B. L'Ain dans l'Autre, c'est terminé pour aujourd'hui. Merci Charlotte.
2: Merci Perrine et merci à vous pour votre écoute.
0: On se retrouve la semaine prochaine pour une nouvelle édition de votre magazine d'info locale.
2: D'ici là, restez bien à l'écoute des bonnes ondes de Radio B.
0: Bonne semaine à toutes et à tous.
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Bonjour. Bonjour. Vous êtes bien avec Patrice Perrin, l'amoureux des lettres, sur Radio B 90 FM, la radio des bonnes ondes, pour son émission au Café littéraire. Et comme c'est annoncé, je vais vous parler de Jamy Gourmaud. Voilà, avec son roman qui s'appelle Les ailes de la forêt, qui est édité par Albin Michel. Le deuxième, un grand roman d'aventure au cœur de la nature. Le deuxième livre, ça s'appelle La mansuétude des orques. Les orques sont des baleines, voilà. Des orques est immense. C'est de Corinne Stanciu-Lacroix et ça vient d'être édité par Le Rouergue Noir. C'est un policier, mais c'est plus que ça. C'est pour ça que je voulais vous en parler. Le troisième livre s'intitule Cap sur la confiance. C'est de la grande Maude Fontenoy. Vous avez déjà parlé d'elle avec le trésor des océans. Maude Fontenoy, qui est vraiment quelqu'un d'unique. Et c'est édité par Larousse Jeunesse. Ensuite, il y a Max Frisch, qui est une redécouverte en français. Réponse, le titre Réponse du silence, qui vient de paraître chez Gallimard, une histoire de montagne. Et puis donc, il y aura une petite pause musicale. Et puis j'enchaîne avec Ghost Story. Voilà un titre anglais, Ghost Story. C'est de Siri Hudstwedt. C'est paru chez Gallimard dans une superbe collection hors fiction qui était la compagne de Paul Auster. Voilà. Et puis en septième position, ou en sixième position, oui, pour fêter, il s'agit de La vie ardente, ça s'appelle Les amours de Georges. Paru chez Gallimard, c'est de Stéphane Guégan. Donc c'est une façon pour nous de célébrer la bonne fée de la République, George Sand, qui est morte il y a 150 ans. Voilà. Et donc beaucoup de choses sont faites à l'égard de George Sand, qui habite toujours donc à Nohant, qu'on imagine toujours à Nohant. Et puis donc il y aura en septième position Les Invisibles de Thierry Moirod, dont vous en avez entendu parler aux éditions Tix, mais je voulais vous en parler aussi. Et puis il y aura un neuvième, un neuvi enfin un, sept, un huitième livre, L'Église au village. Un roman historique, grand roman historique de Jean-Marie Le Gall, publié par Le Cerf. Et puis une neuvième position, un livre surprenant aussi, Cueillette au pluriel, Cueillette et culture, édité par le Lys Bleu. C'est de la grande poétesse Marie Prat, qui écrit aussi sous le nom de Marie-Éléonore Desproges. Elle avait fait un recueil de poèmes, La Survivante, que je vous avais présenté, et elle m'a fait parvenir son nouveau livre, Cueillette, où vous verrez une cueillette extraordinaire, et Culture du Lys Bleu, et ça, je vous en parlerai en dernier, mais très très bien. Alors, je commence par le premier, Les ailes de la forêt. C'est de Jamy Gourmaud, édité par Albin Michel. Je remercie d'ailleurs l'éditeur, le diffuseur Gilles Paris, parce que j'ai pu avoir ce roman édité par Albin Michel. Et je peux vous en parler avec un grand plaisir. Un battement d'aile peut changer un destin, un battement d'aile, parce que on va parler aussi, vous allez voir, c'est le cas avec ce roman,
Les ailes de la forêt de Jamy Gourmaud, donc chez Albin Michel. Et ce roman nous plonge à Saint-Laurent-du-Maroni. Voilà, nous sommes en 1924, donc il y a déjà quelque temps, mais on a bien l'impression que c'est aujourd'hui que se déroule ce roman. Avec Émile Le Guillou, son personnage central, qui, lorsqu'il s'enfonce dans la forêt guyanaise, sur cette terre qu'il a vue grandir, il retrouve la saveur de son enfance, les parfums et la moiteur de l'air. S'il est revenu, c'est pour trouver une espèce rare, car il est chasseur de papillons, voilà, les ailes des papillons, et aventurier malgré lui. Il veut profiter de l'engouement pour les lépidoptères, les lépidoptères dont sont les papillons, et sauver sa boutique parisienne où l'attend son épouse Louise et la mère de son jeune fils Léon. Voilà. Alors, sur le bateau qui le ramenait en Guyane, il fait la connaissance de François, un soi-disant marin qui a fait le tour du monde, mais un personnage ambigu comme on peut le voir par la suite de ce roman. Pourtant, ce François a sauvé Florine qui était attaquée. Florine, une jeune femme du pays, une jeune femme insaisissable qui va aider Émile, et même au fil de cette aventure, au cœur de la nature, devenir pour Émile plus que cela. Car il a besoin d'aide pour trouver, pour arriver à saisir ce papillon étrange. Alors, comme nous sommes à Saint-Laurent-du-Maroni, il y a la caserne des Bagnards, voilà, qui sont toujours là. Alors il va s'entendre avec le directeur de la prison pour avoir 4 bons bagnards à l'affût de trésors. Ce sont des trafiquants prêts à tuer, et donc il va réussir à faire en sorte qu'ils soient à l'affût de ces papillons. Et quand apparaît tel un miracle, le morpho, voilà, ginandromorphe, le morpho ginandromorphe, un spécimen rarissime aux ailes d'un bleu aveuglant, on le voit d'ailleurs sur la couverture de ce roman, Les ailes de la forêt de Jamy Gourmaud. En couverture, vous allez voir, par Michel, on voit le visage de Jamy Gourmaud, mais il y a aussi les ailes bleues d'un papillon extraordinaire qui émerge de cette forêt. Un ciel, spécimen rarissime aux ailes d'un bleu aveuglant. Sa quête, alors, pour Émile, se transforme en une traque périlleuse. C'est presque un roman policier, parce que la convoitise va embraser la jungle, mais aussi les salons parisiens. Et c'est ce que fait très bien Jamy Gourmaud, c'est de nous transporter aussi à Paris, parce que pour éviter un piège dangereux, donc, Émile aura besoin de l'aide des surréalistes. Voilà, on retrouve les surréalistes à Paris, avec en tête André Breton, Paul Éluard, Philippe Soupeau, Jean Cocteau, Man Ray, oui, Kiki de Montparnasse, Marie Korobieff, et même que j'ai connu, le grand photographe Brassailles, qui va l'aider providentiellement à échapper à cette traque périlleuse.
Alors on visite aussi l'expo au Petit Palais, le jardin des plantes où se passent des choses. On fait la reconnaissance de Joséphine Baker. Et puis il y a une espèce totalement inédite que Émile va baptiser le Morphoprasino. Voilà, Morphoprasino. Oui, pour moi, Les ailes de la forêt de Jémy Gourmaud est un très grand roman où l'on va de l'Amazonie vénéneuse au Paris des années folles. Jémy est formidable conteur, s'initie un grand roman d'aventure qui nous plonge au cœur des mystères de la nature et des passions insensées des hommes. Voilà pour le premier roman que je voulais vous présenter. Le deuxième est aussi quelque chose de remarquable. Ça s'appelle « La mansuétude des orques est immense ». C'est de Corinne Stanciu-Lacroix et ça vient d'être publié par le Rouergue Noir, que je remercie pour ce grand livre. Sauvagement belle, illuminée par le ciel et fouettée par les vents, Dartmoor, nous sommes à Dartmoor, là où se déroule ce grand roman, dans une superbe édition avec une écriture bleutée comme la couverture de ce roman. Donc Dartmoor se trouve au sud-ouest de l'Angleterre. Donc nous sommes en Angleterre. Une lande montagneuse qui exhale un parfum de bout du monde. C'est là que s'installe un personnage, Colin, avec son fils Paul et son nouvel amour, Pierce. Leurs plus proches voisins sont un couple d'éleveurs. Il y a Joy qui joue un grand rôle et puis Andy, son mari. Tout autour déambulent les troupeaux de bovins musculeux, de vaches formidables, des Welsh Black, auxquels Colin découvre une douceur de géant. Alors, ce livre qui est un roman noir, il y a donc un crime. Une vache, une première vache, est découverte assassinée dans son étable alors qu'elle allait mettre bas un veau. Voilà. Une psychose s'empare du pays avec de grandes questions, au moins deux. Quels barbares peuvent bien s'en prendre aux animaux paisibles qui peuplent la campagne anglaise? Et puis, deuxième question, les humains qui vivent avec eux sont-ils menacés? Et c'est Freya Di Maio, le lieutenant de police, qui est chargée chasseuse de graffitis à 16 heures, car on découvre aussi des graffitis, mène l'enquête. Et s'il fallait, pour comprendre cette histoire inquiétante et cruelle, s'intéresser à l'obsession de certains habitants pour les mammifères marins, parce que les orques sont des grosses baleines, des mammifères marins. Et on les comprend quand on sait que dans une crique protégée des alizés, lui servant d'alcôve, une géante vient de mettre au monde son bébé, qui mesure plus de 4 mètres de long et pèse 700 kilos. Et 300 baleineaux naissent en tout et pour tout chaque année dans le monde. Je ne sais pas si vous le saviez, ça. Alors, chaque naissance est toujours un petit miracle, mais un baleineau qui vient au monde est un miracle parmi les miracles de la nature.
ce que découvrent les deux nouveaux amis, Paul, je vous ai déjà parlé de Paul, mais il y a Paul et Harry, qui vont devenir de grands amis et qui traquent ces animaux géants, et puis qui aiment lire, et qui vont découvrir la lecture de Moby Dick. Car lire permet d'accéder à l'univers le plus riche et le plus secret qui existe, celui de la pensée. Alors on va aussi à l'île de la Possession, qui est colonisée dans les mers australes, colonisée par les manchots royaux. Pardon. Ce sont eux qui attirent les orques.

un monde de la nature que l'on observe avec acuité. Dans ce roman, en plus de l'enquête policière, pour découvrir toutes les relations nombreuses tissées avec les autres personnages de ce roman haletant. Oui, Corinne Stanciu-Lacroix promène son lecteur dans des paysages sublimes et dans une affaire criminelle qui va donner du fil à retordre à Freya Di Maio. Mais elle va y arriver, voilà, je ne vous raconte pas la fin. Cette autrice, Corinne Stanciu-Lacroix, a quitté une première vie en France où elle œuvrait comme chirurgien-dentiste. Et maintenant, elle est en Grande-Bretagne et elle choisit la passion de l'écriture. Celui-ci, donc, ce livre, La mansuétude des orques est immense et son premier roman étonnant. Alors merci au Rouergue et à Nathalie Desmoulins qui a su la découvrir et l'éditer et à Nelly Mladenov qui est une très belle découverte que j'ai faite et que je vous propose ardemment. Voilà. Je passe à un troisième livre qui est très très différent. Ça s'appelle Le Cap sur la confiance. C'est donc de Maude Fontenoy, la grande Maude Fontenoy. Et c'est un guide qu'elle propose, un guide en 10 étapes qu'elle propose aux éditions Larousse Jeunesse, mais illustré, superbement illustré. Maude Fontenoy est une navigatrice hors du commun. Elle a traversé les océans seule et affronté les pires tempêtes. Pour cela, elle a dû faire face à ses peurs et repousser ses limites. Avec ce guide, elle nous accueille à bord pour un voyage. Ensemble, elle nous propose une aventure dont la destination est la confiance en soi. Écoutez cette petite voix intérieure qui te murmure « Tu es capable de le faire », d'avoir des rêves et d'aller au bout de ces rêves. C'est cette force tranquille qui te permet de te lancer malgré les doutes, de rebondir après un échec, de te sentir à ta place où que tu ailles. Ce n'est pas une armure infaillible, mais plutôt un gouvernail qui te guide même quand la mer est agitée. Et on peut lui faire confiance, entièrement confiance, à Maude Fontenoy pour ses conseils avisés et selon son expérience exceptionnelle. Oui, je vous rappelle qu'à 25 ans, c'était ma toute première expédition. Je suis devenue la première femme au monde à avoir traversé l'Atlantique Nord à la rame, oui, à la rame. Une rame organisée, bien sûr, avec une couverture, voilà, en solitaire et sans assistance. J'ai parcouru 7700 kilomètres en 4 mois à la seule force de mes bras et de ma confiance en moi. Ensuite, j'ai réalisé d'autres premières féminines en mer. Oui, la mer qui lui a beaucoup appris, même avec sa famille, ses parents, elle avait déjà côtoyé la mer, voilà. En mer, j'ai tout appris, dit-elle, l'engagement, la responsabilité, l'adaptation, la discipline, le travail d'équipe, la résistance physique, oui, la capacité d'initiative, parce qu'à un moment donné, il y a un retour de manivelle, il va falloir avoir une capacité d'initiative pour réparer
L'océan est un professeur très exigeant. La mer te met devant tes propres failles. Il faut avoir le courage, la créativité, la persévérance, l'empathie, l'organisation, la curiosité. Toutes ces qualités, tu les as déjà en toi comme des trésors enfouis. Enfouis. Donc, ne te laisse pas submerger par tes émotions et sois toi-même. Toutes les autres personnalités sont déjà prises, disait Oscar Wilde. Donc voici un merveilleux guide pour booster ton énergie et trouver ta voix. Bellement, guide avec un tenir un guide à tenir comme un journal. Il y a même d'ailleurs à la fin un journal que vous pouvez commencer à pratiquer, bellement illustré avec un chat sympathique de Maude Fontenoy. Alors, j'ajoute que personne ne croyait en son projet de traverser l'Atlantique à la rame, sauf elle. Voilà. À 30 ans, elle crée sa fondation consacrée à l'éducation de la jeunesse. À 31 ans, elle devient porte-parole de l'UNESCO pour les océans. À 41 ans, nommée ambassadrice auprès du ministère de l'Éducation nationale et de la jeunesse pour l'éducation de la mère. Voilà. Aujourd'hui, elle a 48 ans, elle est maman de 5 enfants et elle a encore des rêves qu'elle voudrait bien réaliser. Voilà pour ce troisième livre que je voulais vous présenter. Et là, j'ai un petit livre qui vient d'être traduit en français, traduit de l'allemand. De l'allemand, du suisse-allemand, parce que cet auteur est suisse-allemand, par Julien Lapert de Cabane. Ça s'appelle « Réponse du silence ». C'est de Max Frisch et ça vient de paraître chez Gallimard. Avec une judicieuse préface de Herri de Lucca. Voilà, le grand Herri de Lucca s'est passionné pour cette histoire. Une histoire de montagne édifiante, car le protagoniste de cette aventure est un écrivain suisse qui, dans ce récit, explore les pensées d'un trentenaire désabusé qui a vraiment tenté d'extraire de lui-même le prodige, je le dis, le prodige, l'artiste qu'il sent en lui, sans trouver l'expression qui lui permettrait de se manifester et de se sortir d'une vie ordinaire convenue. Oui, quelque part en Suisse, dans une auberge de montagne, arrive un homme habité par une obsession. Gravir la crête nord, fascinant sommet, dont l'ascension est redoutablement périlleuse en cette saison, l'hiver. Mais l'homme est déterminé à s'élancer coûte que coûte vers une aventure totale qui promet de le tirer des tièdes compromis de l'âge adulte. Et comment se résoudre, en effet, à vivre en sourdine la même existence de tant d'autres, alors qu'il faudrait accomplir quelque chose de grandiose et d'entier, une fois pour toutes, quitte à en mourir. Voilà. Alors il s'entraîne à grimper en partant d'un refuge fréquenté par des randonneurs. Il est le seul alpiniste parmi eux et il reste à l'écart, ruminant son projet. Il s'est fixé à lui-même
un rendez-vous avec la révélation, qui doit passer par un engagement inexorable. Au refuge, il rencontre une femme qui s'appelle Irène et qui décide, contre toute attente, de l'accompagner sur une partie du chemin menant à la paroi. Avec tout l'équipement nécessaire, il faut une tente, de la nourriture. Voilà. Datant de 1937, réponse du silence dévoile un drame existentiel à ciel ouvert où le vertige du danger côtoie l'éblouissement devant la beauté de la nature et cette qualité presque solaire du silence en haute montagne, car ça c'est très bien perçu, cette qualité du silence, d'où le titre de ce roman, Réponse du silence. Voici un bijou littéraire de Max Frisch, Réponse du silence, qui vient de paraître chez Gallimard, traduit en français. On ne dit pas la fin, voilà, vous le découvrirez dans cette nouvelle. Sauf comme le fait errer de Lucas, ce que nous pouvons réellement accomplir, c'est assez. Voilà, je délire. On passe à de la musique de jazz, parce que j'adore aussi, si je ne l'ai jamais dit, Diana Krall. Elle chante là, Jingle Bells, et elle joue elle-même du piano solo.

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1: Voilà, hein, n'est-ce pas que c'était beau et enlevé, cette musique. Alors, j'ai choisi cette musique anglaise ou américaine, ou, voilà, parce que je parle d'un cinquième livre qui me tient particulièrement à cœur. Ça s'appelle Ghost Story, c'est de Siri Ustwed. Ça vient d'être édité par Gallimard dans une superbe édition hors fiction, avec photos en couverture, mais photos à l'intérieur aussi. Un témoignage qui me tient à cœur, car j'ai eu la chance de rencontrer Paul Auster, son mari, le mari de Siri, à Lyon, et puis d'écouter leur fille, la fille Sophie, lire un poème de Guillaume Apollinaire. Je n'ai pas réussi à retrouver cet enregistrement. Ici, dans ce texte Ghost Story, d'une finesse et d'une intimité rare, Siri Ustwed, qui est d'origine norvégienne, se livre pour la première fois sur le grand amour de sa vie, qui s'appelle Paul Auster. L'occasion pour elle de revenir en profondeur sur leur longue et magnifique vie à deux, depuis leur rencontre à New York en 1982 jusqu'à la mort récente de Auster en 1924. Le combat contre la maladie habite également le livre, avec l'inclusion de tous les emails envoyés par Ustwed depuis Cancerland à leurs proches. Le lecteur suit avec émotion l'évolution du cancer, les espoirs et les rechutes jusqu'au dernier message annonçant la mort. Mais le livre se concentre alors sur le deuil ressenti quand l'être aimé, celui de tous les instants du quotidien, n'est plus. Ustwed, particulièrement cartésienne, s'étonne de ressentir parfois la présence de son mari et offre de très belles pistes de réflexion sur l'au-delà par les défunts. Sur l'au-delà pour les défunts. D'ailleurs, il avait dit à Siri qu'il voulait revenir en fantôme, et elle honore son souhait dans ce récit intime. Kirsus. Enfin, ce livre célèbre aussi la magnifique relation de sa fille, de leur fille, Sophie, et le gendre Spencer, et puis le tout petit-fils Miles, né en 2023, et à qui Paul Auster dédiait son prochain projet, un texte épistolaire dont les premières pages sont incluses ici dans ce livre. Ce livre « Ghost Story » est un texte unique qui emporte, par la beauté de sa plume, l'originalité de sa construction, la générosité de son autrice, l'émotion palpable à chaque page et l'immense grâce de Siri Ustwed. Voilà. C'est traduit par Frédéric Joly. Il faut le lire, ce livre « Ghost Story », à lire et à garder précieusement. Voici pour conclure un dernier souvenir qui est dit dans ce livre. En 1981, Paul et moi, après notre rencontre, nous sommes allés voir un film dans une petite Azalea à Brooklyn, Un arbre pousse. Et elle avait été saisie par son émotion à Paul et des larmes que Paul avait versées. Alors, des années plus tard, elle lui a dit « Tu pleures dans la fiction ?» Voilà. « Je pleure dans la vie », a-t-il répondu. Et je termine là-dessus. Pour ce livre, Siri Utswed Ghost Story, qui vient de paraître chez Gallimard, série superbe hors collection. À lire, absolument. Alors, pour le sixième livre, je parle des amours de Georges, les amours en majuscule, les amours de Georges, pour les 150 ans, parce qu'il s'agit de Stéphane Guégan, avec une grande délicatesse et minutieux, Stéphane Guégan retrace la vie sublime de Aurore, fille de Maurice Dupin de Franqueuil et de Sophie de Laborde. Sa grand-mère s'appelle Marie Aurore Dupin de Franqueuil, qui est la fille naturelle du maréchal de Saxe, l'épée de Louis XV, le vainqueur de Fontenoy. Elle aura une grande influence sur Aurore, dont la vie commence à 16 ans et qui deviendra la grande George Sand. Au fond, écrit-elle, un amour réussi, c'est comme un roman réussi. C'est rare. À force de peindre la passion amoureuse, je la connaîtrai peut-être un jour. Tout ce que j'écris l'appelle. Alors Georges Sand, que nous connaissons, mais que nous retrouvons ici dans ce témoignage avec un grand plaisir. Raison pour laquelle, chères lectrices et chers lecteurs, je vous le propose, les amours de Georges Sand par Stéphane Guégan, afin donc de célébrer les 150 ans de sa mort. Il y a d'ailleurs d'autres biographies. La Dame de Nohant, voilà, c'était sa grand-mère, mais maintenant c'est devenu la Dame de Nohant. Et elle reste la Dame, dans notre esprit, la Dame de Nohant. Alors, deux grandes affaires de son existence, c'était à Georges Sand, c'était aimer et écrire. Sait-on au juste? Voilà, parce que les documents butent sur bien des silences et des censures. On découvrira ici une femme de désir qui brûle à la hauteur de ses sentiments et de ses héroïnes inoubliables. Il y a aussi des hommes comme Sandeau, Mérimée, Musset, Balzac, Chopin et Delacroix, autant que Marie Dorval, voilà un grand amour, Marie Dorval qui était actrice à cette époque, et quelques autres amazones rentrent en scène, et redonnent chair dans ce livre au romantisme, à cet âge d'or de la vraie vie. Voilà. Voilà ce que je voulais vous dire à propos des amours de Georges de Stéphane Guégan, pour célébrer Georges Sand avec vous. Et puis, j'aborde un livre de terroir, un livre de chez nous. À mon tour, Les Invisibles de Thierry Moiroux. C'est vrai que on en parle pas mal dans la presse, dans la radio, tout ça. Les éditions Tix, aux éditions Tix. Thierry Moiroux, l'auteur, journaliste de presse quotidienne régionale durant 18 ans, notamment au Progrès de l'Ain, puis photographe professionnel, auteur de nombreux livres de photographie sur le département de l'Ain, élu local en 2008 dans l'équipe du maire Jean-François Debat. En avril de la même année, il avait été nommé vice-président de l'agglomération. en charge du tourisme, du sport, de la communication, des équipements de loisirs. Le président de la collectivité territoriale, Michel Fontaine, que nous saluons, lui avait confié le suivi du centre nautique Carédo et l'aménagement pédagogique et de loisirs de la forêt de Seillon en collaboration avec l'ONF. Cette belle forêt qui est très très bien présentée dans ce roman, cette belle forêt bressane qui connaît très bien, ainsi que la faune, la flore pour les amateurs de chasse aux périodes concernées et aux nécessaires coupes de bois. Il a été à l'initiative d'une jonction entre les massifs de Seillon et de l'Arena. Voilà pourquoi, par ce récit, il a voulu exprimer la marque du temps sur ce drame terrible et la mort de Pascal Cadoze, survenu dans cet espace naturel si beau. Un meurtre aussi brutal qu'inexplicable, au cœur de la forêt. Un jogueur, fonctionnaire à la DDE, voit son destin basculer en un instant en 1910. Le tueur, armé d'un fusil à pompe, disparaît sans laisser de traces. Auteur du massif forestier de Seillon, près de Bourg-en-Bresse dans l'Inde, donc s'ouvre alors une longue enquête que reprend ici Thierry Moiroux. Inspiré de faits réels, malgré 15 années d'investigation, menées avec acharnement par la police judiciaire de Lyon, le mystère demeure entier. Et cet ouvrage retrace la vie d'une victime discrète et solitaire, et explore les nombreuses pistes envisagées comme accident de chasse, exécution ciblée, acte prémédité, sexe ou geste de folie, mais rien ne ressort. L'auteur nous parle aussi donc de son quartier, les Vennes, qui n'était pas très loin de cette forêt, de Seillon dans l'histoire, et rend hommage à cette forêt ancestrale, aux chênes majestueux, paraît-il que certains ont servi pour reconstruire Notre-Dame de Paris, et fait émerger un enchevêtrement troublant de faits divers sur plus de 30 ans à l'échelle de toute une région, avec, pour terminer, avec, à la fin de ce livre, de superbes dessins à regarder attentivement. Et puis je vous parle aussi d'un grand livre historique qui change par rapport à ceux que vous ai présentés, L'Église au village. Au XVIIe et XVIIIe siècle, de Jean-Marie Le Gall, qui vient de paraître au Cerf, et je remercie Gilles Paris pour sa diffusion. 300 pages quand même, 27 euros, mais Jean-Marie Le Gall, qui est un historien moderniste, professeur d'université tout d'abord à Rennes, puis à Paris, Panthéon et Sorbonne, auteur de nombreux ouvrages reconnus dans le monde. Alors, des cloches qui rythment le travail des champs, aux processions qui conjurent la peur des mauvaises récoltes, l'Église n'est pas seulement une institution, elle est le cœur battant de la vie villageoise dans la France d'Ancien Régime. C'est une histoire de tradition et de renouveau, de foi et de terre, que Jean-Marie Le Gall explore ici à hauteur d'homme. nous invitons à le suivre dans un voyage immersif au cœur des campagnes d'autrefois. Avec cette étude magistrale, donc de 300 pages, comme je vous l'ai dit, au village, aux côtés du curé, qui est un voisin et un arbitre, autant qu'un guide des âmes, il y a des vicaires, des chapelains, des prêtres filleuls, des laïcs. Tous animent la vie de la paroisse. La vie religieuse se confond souvent avec la vie communautaire. Et le clergé, il y a la dîme, puissance économique et politique, se trouve confronté aux tensions confessionnelles suivant les guerres de religion. Oui, il y a eu en France des guerres de religion entre catholiques et protestants, et juifs même, qu'on a eu tendance à isoler. Spécialiste de la Renaissance et de l'histoire religieuse, Jean-Marie Le Gall fait résonner la petite histoire qui fait la grande, redonnant vie aux gestes oubliés, aux superstitions tenaces et à cette solidarité des gens du peuple. Pardon. Cimenté par les sacrements. Il nous livre dans cette histoire, au plus près des archives, qui sont d'ailleurs nommées à la fin du livre, le récit sensible d'une France rurale, en lente et profonde mutation, dévoilant la fresque magistrale d'un pays où la paroisse villageoise est la principale scène de l'existence. Voilà pourquoi c'est un grand livre. Et je termine par un neuvième livre, oui, que je viens de recevoir. Cueillette au pluriel et culture, c'est de Marie Prat. C'est édité par le Lys Bleu qui se trouve à Paris, un éditeur parisien. Maria Prat, ancienne professeure de français et membre active de l'association La Paix Maintenant et du collectif des sans-papiers, est auteure de plusieurs ouvrages, dont Cueillette et culture est le neuvième livre. Elle utilise l'écriture comme un outil essentiel de transmission et de partage des valeurs humaines. Ce livre, donc, Cueillette nombreuse et culture, invite à une exploration libre et vivante des chroniques d'une blogueuse, réunies dans une anthologie sans classement. Aussi, pour moi, c'est une sorte d'autobiographie, afin que le lecteur puisse se laisser guider

sur le monde, de ses réflexions sur les grands enjeux sociaux à ses récits plus intimes. Chaque texte est une cueillette d'idées et d'émotions portées par une voix sincère et engagée. À travers ce parcours, l'auteur qui est à découvrir témoigne de son époque avec passion et franchise, offrant ainsi un précieux miroir de son temps. Elle adore la poésie japonaise, donc elle cite des poètes japonais, celle de, par exemple, de Yosano Akiko. Yosano, je ne sais pas si vous la connaissez, ben vous la découvrirez. Et elle révèle ici un court poème avec deux versions différentes pour montrer combien elle a activé sa pensée. Le printemps, voilà le poème, le printemps est si court, à quoi bon parler de la vie ? Murmurai-je en lui tendant mes seins. Dans la deuxième version, qui est un peu différente, mais pas mal non plus, « Court est le printemps, qu'y a-t-il dans la vie qui soit immortel ?» avec un point d'interrogation, « et j'autorisai sa main sur la rondeur de mes seins. » Vous voyez, il y a plus de sensualité et d'audace dans cette deuxième version. Et puis, il y a aussi une poésie de Rachel, poétesse israélienne, éditée par Arfuyen, que nous connaissons. Voilà ce que dit ce poème. Jamais, ça se situe au lac de Tibériade, jamais dans les longs jours brûlants de la moisson, en haut d'un char rempli de gerbes, ma voix ne s'était mise à chanter. Jamais je ne m'étais purifié dans le paisible azur et dans la clarté de Tibériade. Ô Tibériade, mon Tibériade, as-tu existé ou n'ai-je fait qu'un rêve ? Voilà, c'est sublime. Et j'arrête là pour cette émission. Merci de m'avoir écouté pour tous ces livres. J'ajoute que sur le Lys Bleu qui se trouve à Paris, qui est un éditeur qui se trouve à Paris, je ne sais pas si vous le trouvez là, je peux vous donner son adresse, le Lys Bleu, édition 40 rue du Louvre, 75 001 Paris, et que sur la couverture de Marie-Pia Cueillette et culture, eh bien, on voit son visage magnifique en train de dédicacer ses romans, parce que dans les salons parisiens, elle aimait dédicacer ses livres. Voilà, je termine là-dessus. Merci de m'avoir écouté et de lire plusieurs de ses livres. Je vous souhaite de bonnes vacances.

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0: Et bien voilà pour démarrer cette émission.
1: Oh, attendez. Maquez pas ça. Et il travaille tout seul, non mais dites donc. Voilà, pour démarrer cette émission du GECO Aime le Jazz, le numéro 720, aujourd'hui sur les ondes de Radio B, en ce mardi 9 juin 2026. Eh bien oui, déjà, bientôt la mi-juin, et l'école est finie. Et ben voilà. Le GECO Aime le Jazz, c'est bien sûr l'émission de la Ferma Jazz. Vous comprenez bien sûr le Jazz Club de Bourg-en-Bresse. Ce Jazz Club se tient, comme son nom l'indique, dans une ferme. L'endroit s'appelle donc la Ferma Jazz. Pour y accéder depuis la ville de Bourg-en-Bresse, et ce n'est pas très compliqué, on prend plein nord, direction Saint-Étienne-du-Bois, Lons-le-Saunier. Au premier rond-point au niveau de Alimentec, on bifurque sur la gauche. Et on va passer tout de suite à droite ensuite entre les pompiers et la zone d'activité qui s'appelle Eden Park. Et là, vous montez une petite route sur votre droite, ça s'appelle l'avenue des Granges-Bardes. Et en haut de la côte, trône la ferme à jazz. Très facile à reconnaître, c'est le seul bâtiment ancien au milieu de toute cette modernité. Et bien sûr, les bénévoles de la ferme seront très heureux de vous accueillir pour toutes les soirées sympathiques qui peuvent s'y dérouler. Voilà, organisé par la ferme à jazz bien sûr, puisqu'il y a d'autres associations qui viennent utiliser la ferme. Je pense à la tannerie, je pense à 98 décibels et d'autres. Voilà, donc cette émission du GECO, elle est préparée et présentée par moi-même, Jean-Louis Tissot, sur Radio B 90 FM, pardon, les bonnes ondes sur Bourg 90.0. Une radio sur laquelle vous allez trouver tous les matins des rendez-vous de l'information, puis pêle-mêle des chroniques sportives avec les clubs locaux, des chroniques culturelles, de société, politique, enfin il y a un peu de tout, des émissions pour et avec les enfants. Et puis voilà, donc plein de choses intéressantes, beaucoup de musique aussi, du jazz bien évidemment, mais pas que, il y aura forcément pour ravir vos oreilles à un moment ou l'autre de la journée. Voilà, cette émission du GECO, eh bien c'est en ce moment, ce mardi soir, entre 19h et 20h. Si vous nous ratez à cette heure de diffusion normale, il y a une rediffusion le vendredi de 14h à 15h. Et si vous nous ratez deux fois dans la programmation de Radio B sur les ondes, eh bien il vous reste le site de Radio B, le www.radio-b.fr. Et là, il y a un petit onglet émission, et dans cet onglet émission, vous allez trouver des émissions musicales et vous allez pouvoir naviguer un peu dans le menu et vous allez forcément trouver l'émission du GECO qui sera disponible pendant plusieurs mois donc sur le site de Radio B. Voilà, cette fois, j'ai à peu près tout dit. On a démarré cette émission avec un groupe qui s'appelle Holy Bones Orchestra. L'album que j'ai entre les mains s'appelle Swinging at the Beer Den. Donc, c'est le swing, c'est faire du swing, danser le swing dans l'antre de l'ours. Voilà, le premier thème que l'on a écouté, ça s'appelle « I want to be happy ». Et celui que je vous propose maintenant, puisque ça parle de bear, d'ours, c'est Duke Ellington qui l'a écrit et ça s'appelle « Jack the Bear », donc « Jack l'ours ». On écoute très bientôt et puis voilà.

Alors non seulement c'est pas le bon morceau, mais en plus ça fait pas comme je veux. Voilà, alors sur Radio B, on a changé le lecteur de CD et je... Voilà, ça y est, c'est lui l'ours.

Et bien voilà donc cet ours mal léché de Jack the Bear, de Duke Ellington. Je vais vous donner le nom des musiciens de cette formation. C'est un septet que l'on a ici, avec Thomas Leroux à la trompette et au vocal, on a entendu un peu tout à l'heure, mais voilà. Thibaut Gallois au saxophone alto, Vincent Perrier au saxophone ténor et la clarinette, Anthony Bonnière au trombone, Camille Touvenot au piano, que l'on connaît très bien, Pierrot Brondel à la basse et Jocelyn Perrier à la batterie. Voilà, sur ces musiciens, ils sont venus à la Ferma Jazz, mais on les connaît, ils sont tous, presque tous venus plusieurs fois. On va les écouter à nouveau dans un autre thème. Alors bon, aujourd'hui c'est pas du New Orleans, mais c'est plutôt swing, c'est Ollie Boone's Orchestra. Et puis je vous propose d'écouter donc un autre thème qui parle d'ours, forcément. Et celui-ci, c'est le Grumpy Bear. Et c'est un thème de Pierrot Blondel, donc Pierrot Blondel qui est le bassiste, Pierrot Brondel, pardon, qui est le bassiste de cette formation. Et je vous propose donc tout de suite d'écouter Grumpy Bear, c'est ça. Voilà. C'est parti. L'ours grincheux. Déjà, ça s'entend.

Eh bien voilà donc ce troisième thème avec ce swing de Holly Boone's Orchestra. Alors on va rester dans le swing un petit peu, mais on va changer d'univers parce qu'on va changer d'instrument cette fois. On va retrouver un trio qui est venu à la Firma Jazz il y a déjà quelque temps. L'album que j'ai entre les mains, oui, il date de je ne sais plus quand, mais enfin il date de pas tout à fait aujourd'hui. Il s'appelle donc Spring Trio. L'album s'appelle Over the Rainbow. Forcément, ce titre fait partie de l'album. Et puis, eh bien, écoutez, je vous le propose. Alors, c'est tout à fait différent, puisque là, on va trouver Frédéric Vautier à la clarinette ou au saxophone ténor. C'est Pascal Mériol à la guitare ou au banjo. Et on va trouver Hélène Avis à la contrebasse. Et puis aux claquettes dans un morceau, mais je ne crois pas qu'on écoute des claquettes dans ce que je vous ai sélectionné. Le premier thème qu'on écoute, ça s'appelle I'm Crazy About My Baby. C'est un thème de Fats Waller. Et voilà ce que ça donne. C'est, comment dire, c'est parti. Oula, qu'est-ce qui se passe? Ça ne se passe pas comme. J'ai plein de petits soucis aujourd'hui, mais ça va se calmer, vous allez voir. Ça va forcément se calmer.

Et bien voilà donc ce premier thème donc de Fats Waller, I'm Crazy About My Baby. Et alors je vous propose que là il y a plein d'auteurs intéressants, de compositeurs intéressants. Je vous propose un thème qui est très connu, qui s'appelle Tintin Deo. Donc c'est écrit par Chano Pozzo et Dizzy Gillespie. Et puis donc ces thèmes sont relativement courts. Alors c'est bien, comme ça je peux en mettre plusieurs et c'est vachement bien. C'est bien celui-ci. Oui, c'est ça. Donc ça donne ça. C'est parti.

Bien, voilà donc ce deuxième thème Tintin Deo. Voilà, je voulais vous proposer. Alors, j'avais réservé aussi. Ah oui, c'est celui-ci. C'est Charlie Parker, My Little Suede Shoes. C'est donc parti bientôt. Faut que je le sélectionne quand même comme il faut sur la machine. Voilà, c'est fait. Et c'est parti. Très connu celui-ci.

Bien, bien, bien. Voilà ce thème. Alors, j'ai prévu que ce soit le dernier, My Little Shoe, mais ça m'embête. Je vous précise quand même celui que j'avais sélectionné. J'ai hésité entre les deux. Bah, finalement, je vais les mettre les deux. C'est un thème de Louis Armstrong. Ça s'appelle Someday You'll Be Sorry. Et puis, Someday You'll Be Sorry, c'est tout de suite. C'est parti.

Et bien voilà pour cette page avec ce Spring Trio. Voilà, l'album s'appelle Over the Rainbow, mais j'ai pas le temps de tout passer, c'est dommage. Je voulais vous emmener encore avec d'autres sonorités. On va trouver un autre trio, mais il va pas rester trio très longtemps. Il s'agit du trio de Sophie Allour. Sophie Allour, l'album s'appelle Shaker. Donc Sophie Allour, elle joue tantôt du saxophone ténor, tantôt du saxophone soprano, tantôt de la flûte, voire de l'orgue électronique sur un thème, on ne va pas l'écouter aujourd'hui celui-là, et elle avec Frédéric Nardin à l'orgue et Frédéric Pasqua à la batterie et au tambourin. Et ma foi, je vous propose un premier thème qui s'appelle Joke. Et Joke, écoutez, c'est parti. Du premier coup, trop fort.

pardon. Et bien voilà donc ce premier thème avec Sophie Allour, donc Joke. Je vous propose tout de suite d'aller en écouter un autre. Alors cette fois, le trio devient quintette, puisque Sophie Allour a le plaisir d'inviter son frère, donc Julien Allour, au bugle, et Hugo Lippi à la guitare. Et donc le trio devient quintette, je disais. Et le thème que je vous propose, c'est le titre éponyme de l'album. Ça s'appelle Shaker. Et c'est très bientôt sur les ondes de Radio B, si j'arrive à faire comme je veux, avec mes petits doigts, comme d'habitude. Alors attendez, voilà, je fais comme ça, et c'est parti. Voilà.

Et bien voilà, donc pour terminer cette page avec Sophie Allour, son trio devenu quintette. Donc, je vous redonne le nom des musiciens. Donc, c'est Sophie Allour au saxophone ténor ici, autrement au soprano, à la flûte ou à l'orgue, des fois. Frédéric Nardin est à l'orgue, Frédéric Pasqua est à la batterie. Et dans cette version quintette, on avait Julien Allour, donc le frère de Sophie, bien sûr, au bugle, et Hugo Lippi à la guitare. Voilà. Donc, bon, c'était pour faire un petit clin d'œil. Sophie Allour, qu'on avait rencontré au théâtre de Bourg-en-Bresse, mais il y a déjà quelques temps, puisque l'album date de 2013, donc c'est à peu près ça. Voilà, maintenant je vais vous parler de ce qui va se passer à la ferme à la fin de cette semaine et dans les semaines qui viennent. Alors, dans les semaines qui viennent, c'est la semaine prochaine, le 19 juin, c'est la carte blanche au conservatoire. Donc, c'est le JAMA, le département jazz et musique actuel, et voilà, qui va venir... venir se produire sur la ferme à jazz. Donc on aura les ateliers du JAMA et sans doute le Big Band, je pense. Enfin voilà, que des bons moments avec les élèves du conservatoire. L'entrée est à prix libre, c'est au chapeau. Et puis voilà. Qu'est-ce que je voulais vous dire d'autre ? Donc cette soirée, bien sûr, n'hésitez pas. Alors attention, elle était programmée au début de la saison, on avait annoncé ça sur le 26 juin, donc elle a été avancée d'une semaine. Donc c'est bien le 19 juin, la semaine prochaine. Par contre, le 26 juin, il y aura la sortie du nouvel album d'un soir de swing. Je vous rappelle, ils sont venus à la ferme en début d'année civile, c'était tout début février, le 6 février, on avait accueilli donc un soir de swing à la ferme avec Yuri Félix à la guitare rythmique, son fils Janito à la guitare solo, Julien Pennec à la contrebasse. Donc là, c'est la version qu'on va avoir ce vendredi 26 juin. Nous, le 6 février, on avait eu en plus Jean Lardanchet au violon. Là, l'album qu'ils ont sorti, c'est en trio. Donc, nous aurons le trio à la ferme. Que vous dire de plus ? Eh bien, que ce vendredi 12 juin, nous allons avoir le plaisir d'accueillir un groupe qui s'appelle Ben Il Est Bon, c'est un quintet. Simplement, ça va être la ferme va résonner Brésil, Latino, avec tous ces rythmes que l'on connaît, ces rythmes du Brésil. C'est de la samba, du foro, du funk, du maracatu, du carimbo. Enfin voilà, donc c'est un groupe qui est d'origine stéphanoise qui va venir nous voir. Et c'est un quintet, donc avec un guitariste-chanteur, c'est Diego Cardaval. On va avoir Annick Morel au violon Rabeca. Donc la Rabeca, c'est un violon qui est très joué au Brésil, qui est originaire donc du Portugal, qui était importé du Portugal. Donc, et c'est en fait un descendant de ce qu'on appelait un instrument, on va dire, médiéval, qui s'appelait le rebec. Et ce rebec, ça ressemble un peu, c'est à mi-chemin entre un violon qui se serait vachement aminci, mais avec un corps de luth, vous voyez, avec un fond rond, et ça se joue comme un violon et à l'archet. Donc ce rebec a donné la rabeca, et la rabeca a été importée au Brésil par les colonisateurs, forcément portugais. Ensuite, on va voir Fanny Bouteiller à la basse et au chœur, Francis Decroix à la batterie et au chœur, et Lionel Dessus aux percussions et au chœur. Voilà. Donc, tous vont chanter. Et ce que je vous propose, c'est d'écouter des extraits de ce que fait Bail est Bon. Et puis, voilà. Donc, le premier que je vous propose, ça s'appelle Casamento da Raposa. Et eh bien, ça donne ça. Si tout va bien. Si j'arrive à faire comme je veux.

Bien, voilà ce que ça donne. Mais bon, vas-y, vous avez vu, ça déménage quand même, c'est quand même sympathique. Je vous propose donc maintenant d'écouter un autre thème de Bailey Bon. Celui-ci, ça s'appelle Swing de Campo Grande. On écoute.

Et eh bien voilà donc ce deuxième thème de Par bail des bons, Swing des Campo Grande. Voilà, il se fait bientôt l'heure de se quitter, donc je vais en profiter. Je vais quand même vous passer un dernier morceau de bail des bons. Et c'est sur ce thème que je vais vous dire au revoir à la semaine prochaine. C'était le Gecko aime le jazz, le numéro. Ouh là là. Voilà, c'est parti, bail des bons. Je vais vous dire au revoir à la semaine prochaine. Donc c'était le Gecko aime le jazz, le numéro 720 aujourd'hui sur les ondes de Radio B, Jean-Louis Tissot à l'antenne. J'espère vous avoir fait passer un moment agréable. Je vous dis à la semaine prochaine sur les ondes et à vendredi, ce vendredi soir.

le 12 là, pour accueillir Bail est bon à la ferme à jazz. Voilà, pourquoi ça s'appelle Bail est bon? Parce qu'au Brésil, quand le bal est bon, eh bien, on le dit, c'est le bail est bon. Voilà, ça fait un peu créole, mais c'est ça. Allez, ciao, ciao, à la semaine prochaine. Salut, salut.

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0: pardon.
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Où donc le poète va-t-il puiser son inspiration? Pourquoi, par exemple, dans mon œuvre, est-il si souvent question d'établissements où l'on sert des rafraîchissements, de bière, de vin, d'alcool divers, et jamais de tilleul ou de verveine? Sincèrement, je ne sais pas. La chanson qui va suivre et le lieu qu'elle décrit échappe à la règle générale, puisqu'il est question d'un endroit où on ne sert aucune boisson alcoolisée. C'est mon ami Albert, arménien de Palestine, qui m'a fait découvrir cet endroit. Dans le quartier arabe du vieux Jérusalem, sous une voûte sombre, je connais un café. Trois chaises de bois brun dans la lumière blême qui tombe d'un néon unique et fatigué. Sur le mur écaillé, la photo d'un notable dans les années 40 sourit près d'un palmier. Est-il de la famille ? Somnolent à sa table, le maître de ces lieux n'en a jamais parlé. Voilà, je dis la vérité. Ici, le temps s'est arrêté. Déférant, on vous sert quelques thés à la menthe. Ou bien de petits verres de café parfumés. L'humeur est à l'oubli et comme nonchalante, soupire contentement, fumée des narguilés. Au plafond peint en bleu, trois mouches se poursuivent, puis se posent un instant sur un calendrier. Dans un poêle, un beignet frit dans l'huile d'olive. Par la porte, on voit luire le dos rond des pavés.

Les clients silencieux sont là depuis toujours. Du moins, on le dirait, beau vieillard aux mains fines, à la peau tannée par le travail et les jours, ils ont l'obstination des pierres de leurs collines. 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